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0: Bonjour Quentin Dickinson.
1: Laurent Soubron, bonjour et bonjour à tous et à toutes.
0: Le Premier ministre canadien était pendant 2 jours en Europe en cette fin de semaine, ce qui ne manque pas de provoquer une étonnante question, Quentin Dickinson.
1: Et cette question, la voici. Et si le Canada devenait le 28e État membre de l'Union européenne et non pas le 51e État des États-Unis, comme le voudrait Donald Trump? Eh bien, ce souhait, a priori extravagant, c'est en particulier celui du Premier ministre finlandais, Alexander Stubb, qui entretient de longue date des rapports amicaux avec son homologue canadien, Mark Carney. Mais c'est aussi, selon un sondage récent, une idée accueillie favorablement par pas moins de 49% des citoyens canadiens, chiffre en augmentation d'ailleurs de 6% depuis février de cette année. Avant-hier, devant le Parlement européen réuni en plénière à Strasbourg, la présidente de la Commission européenne, Ursula von der Leyen, a proposé au Canada un statut, disait-elle, de membre associé à l'UE, statut dont les contours et le contenu restent d'ailleurs à définir.
0: Et ce statut, Quentin, n'existe donc pas à l'heure actuelle ?
1: Non, pas du tout, mais rien n'interdit d'envisager un partenariat particulier, taillé sur mesure pour le Canada. Des accords d'association de l'UE existent d'ailleurs déjà, sous une forme ou sous une autre, avec l'Islande, la Norvège, le Liechtenstein, la Suisse, la Moldavie, ainsi qu'avec les 9 pays candidats à l'adhésion de plein exercice à l'UE, sans oublier 4 micro-États, Monaco, Andorre, Saint-Marin et le Vatican. La seule certitude pour le Canada, en revanche, c'est que la qualité d'État membre de l'UE, au même titre par exemple que la France ou l'Allemagne, n'est ni politiquement ni économiquement à l'ordre du jour.
0: Mais pour inédit qu'il soit, ce rapprochement transatlantique était déjà perceptible, Quentin.
1: Vous avez raison. À Davos, cette année, M. Carney avait déjà évoqué la nécessité pour les puissances moyennes et attachées à la démocratie de faire front commun dans un monde brutalement déboussolé. Il n'est pas inconcevable que souhaitent s'y joindre par la suite l'Australie, la Nouvelle-Zélande, le Japon et la Corée du Sud.
0: Mais à bien des points de vue, le Canada, c'est vrai, a davantage en commun avec l'Europe qu'avec les États-Unis, Quentin.
1: C'est en tout cas l'avis de 56% des Canadiens selon un sondage du mois dernier. Alors oui, davantage en commun, à commencer par son modèle social et son système de santé publique, mais aussi par sa population très largement d'origine britannique et française. Sur un plan plus personnel, Mark Carney connaît bien les Européens pour avoir été 10 ans durant gouverneur de la Banque d'Angleterre. Et rappelons-le, le Canada est membre du Commonwealth et à ce titre, le roi Charles III en est le chef d'État. Et pour la petite histoire, sachez que le Canada a même une frontière commune avec l'Union Européenne. C'est sur l'île Hans, au milieu du passage Kennedy en mer Arctique, au nord du Groenland. Cet îlot quasi circulaire, d'à peine 1 km², est partagé entre le Canada et le Danemark. Sans surprise, l'endroit est inhabité et dépourvu de toute végétation. Rappelons aussi que le territoire français de Saint-Pierre-et-Miquelon se situe à moins de 20 km des côtes canadiennes. Et un autre rappel. La coutume veut qu'un nouveau Premier ministre canadien réserve sa première visite à l'étranger aux États-Unis. Or, Mark Carney, lui, a tenu à l'effectuer en France. À cette occasion, il a estimé que, et je le cite, le Canada est le plus européen des pays non européens.
0: Alors, quelle forme pourrait revêtir un partenariat euro-canadien ?
1: Bien, l'on pourrait commencer par consolider le CETA, cet accord commercial de 2017, qui est en vigueur à titre provisoire, car 10 pays européens, dont la France, l'Italie et la Pologne, ne l'ont pas encore ratifié. Bon, le succès est évident. Les échanges l'année dernière dépassaient les 130 milliards d'euros, soit 80% d'augmentation par rapport à la décennie qui a précédé l'accord.
0: Quelles sont les principales marchandises que l'Union européenne échange avec le Canada ?
1: Dans le sens Europe vers le Canada, les produits pharmaceutiques, les équipements industriels et l'automobile. Dans le sens Canada vers l'Europe, le pétrole non raffiné, les engrais et les minerais critiques.
0: Et y a-t-il déjà des négociations en cours entre Bruxelles et Ottawa ?
1: Rien de formel en tout cas, mais je crois savoir que des contacts discrets ont lieu ici ou là, des contacts qui porteraient sur la réduction des droits de douane, sur la défense et sur la cybersécurité. Des sujets bilatéraux plus concrets seraient aussi évoqués, tels la construction de câbles sous-marins de télécommunications ou de gazoducs, de même que la libre circulation et le droit d'installation et d'accès au marché du travail des citoyens.
0: Et Donald Trump ne trouve rien à y redire ?
1: Si, bien sûr. En apprenant que Mark Carney avait été ovationné au Parlement européen, hier et avant-hier, M. Trump a estimé que ce rapprochement était une mauvaise chose et que s'il devait s'avérer qu'il s'agissait d'un acte hostile vis-à-vis des États-Unis, il imposerait immédiatement de très lourds droits de douane aux Canadiens comme aux Européens.
0: Conclusion, Quentin ?
1: Conclusion en quatre mots, vive le Canada libre.
0: Merci beaucoup, Quentin Dickinson.

0: Bonjour Joséphine Staron.
1: Bonjour.
0: Cette semaine, la présidente de la Commission européenne, Ursula von der Leyen, s'est prêtée à un exercice désormais bien connu, son discours annuel sur l'état de l'Union. Mais selon vous, Joséphine, le ton était cette fois assez différent. Pourquoi ?
1: Bien parce que cette année, la géopolitique n'était pas simplement un sujet parmi d'autres, elle était le fil rouge du discours. Ursula von der Leyen, elle a tout de suite décrit une Europe menacée, déstabilisée, confrontée au rapport de force entre grandes puissances. Alors, bien sûr, c'est pas entièrement nouveau, hein. On se souvient de son discours de 2022, juste après l'invasion de l'Ukraine, qui était déjà un discours très géopolitique, mais cette fois, on peut dire qu'elle va plus loin. Elle ne parle plus seulement de protéger l'Union, elle cherche à construire autour d'elle de nouvelles alliances. Et c'est là qu'intervient la grande nouveauté de ce discours, hein, la présence comme invité d'honneur du Premier ministre canadien Mark Carney. Alors, Ursula von der Leyen, elle lui a proposé d'ouvrir la voie à un statut inédit, c'est-à-dire faire du Canada le premier membre associé de l'Union européenne. Bon, bien sûr, tout reste encore à définir, à négocier, mais le symbole est extrêmement fort. Et cette proposition, eh bien, elle fait directement écho au célèbre discours qu'avait prononcé le Premier ministre canadien à Davos en janvier dernier, dans lequel il appelait lui-même les puissances moyennes, comme il dit, à travailler ensemble.
0: Qu'est-ce qu'on entend par puissance moyenne ?
1: Alors, les puissances moyennes, ce sont les États qui ne peuvent pas rivaliser seuls avec les grandes puissances, mais qui sont suffisamment importants pour refuser de subir leurs décisions. Donc, en clair, si on ne peut pas être les plus forts séparément, organisons-nous pour peser collectivement. Et c'est exactement ce que pourrait incarner cette nouvelle alliance, hein, entre l'Union européenne et le Canada. Donc, une alliance économique, mais c'est déjà largement le cas, mais aussi technologique, industrielle et surtout sécuritaire. Parce que l'objectif, c'est de créer une alliance qui nous permettra de résister aux pressions qui sont exercées à la fois par les États-Unis, mais aussi par la Russie et par la Chine.
0: La présidente de la Commission est allée plus loin encore en proposant la création d'un Conseil de sécurité européen. De quoi s'agit-il, Joséphine Staron ?
1: Alors déjà, il faut distinguer deux annonces. La première, c'est la création d'un mécanisme européen de sécurité d'urgence. Ce mécanisme, il serait directement inspiré de l'article 4 de l'OTAN. Donc concrètement, lorsqu'un État membre se sentirait menacé, eh bien, il pourrait demander une réunion immédiate des autres pays européens. Et l'objectif, ce serait de mieux coordonner une réponse commune, notamment face à tout ce qui est cyberattaque, sabotage ou incursion de drones qu'on a vu de plus en plus dans l'espace européen. Et la seconde annonce, eh bien, c'est le projet d'un Conseil de sécurité européen. Et pour le moment, Ursula von der Leyen n'en a pas précisé le fonctionnement, mais on sait qu'elle souhaite y associer certains partenaires extérieurs à l'Union, le Royaume-Uni, le Canada encore, la Norvège et l'Ukraine, bien sûr. Donc, c'est une proposition qui est importante parce qu'elle pourrait donner une forme plus concrète à cette fameuse Europe de la défense dont on parle depuis des années, mais qui peine à se réaliser. Mais surtout, je dirais que cette proposition, elle traduit vraiment une prise de conscience. On est entré dans une période historique où les anciennes certitudes disparaissent. Pour la décrire, moi, je cite souvent le philosophe italien Antonio Gramsci qui disait « L'ancien monde se meurt, le nouveau tarde à apparaître et dans ce clair-obscur surgissent les monstres ». Eh bien, nous vivons dans ce clair-obscur, dans un interrègne, un moment charnière où l'ancien ordre international se défait, mais on ne sait pas encore ce qui va le remplacer. Et donc, dans cet interrègne, eh bien, l'Europe, elle ne peut plus rester spectatrice. Si elle ne prend pas davantage en main sa propre sécurité, eh bien, elle risque de devenir au mieux le terrain de jeu des nouvelles puissances impériales, et puis au pire, l'un de leurs dommages collatéraux.
0: Vous pensez donc que ce discours peut marquer un tournant ?
1: Bah, il le faut. Les pressions américaines sont devenues commerciales, économiques, militaires. Washington a réduit certains de ses engagements en Europe. Il a commencé à retirer une partie de ses troupes. De son côté, la Russie, elle ne se contente plus de menacer l'Europe, hein, depuis l'extérieur. Désormais, elle mène ouvertement des opérations de sabotage, des attaques hybrides sur notre territoire. Et puis, la tentative d'attentat menée avec un drone chargé d'explosifs à l'aéroport de Leipzig, ça, c'est un exemple très concret. Et puis, il y a la Chine. La Chine, elle utilise nos dépendances industrielles, technologiques, commerciales, comme des instruments de pression. Donc, face à ces trois puissances, les Européens doivent évidemment renforcer leur unité, mais ils doivent aussi regarder au-delà de leur propre continent. Et c'est tout l'intérêt du rapprochement avec le Canada, mais aussi avec le Royaume-Uni, la Norvège, les démocraties asiatiques, certains partenaires aussi d'Amérique latine. L'Europe, elle doit construire un réseau de pays qui ont intérêt à défendre leur souveraineté, le droit international, et un monde qui ne soit pas uniquement régi par la loi du plus fort. Et c'est peut-être cela, finalement, la véritable idée forte de ce discours. Dans le monde qui vient, les puissances moyennes, elles vont devoir faire un choix. Subir séparément ou résister ensemble. Reste à savoir maintenant quelle sera la forme concrète de ces nouvelles alliances.
0: Merci beaucoup Joséphine Staron. Je rappelle que vous êtes docteur en philosophie politique et enseignante en géopolitique à l'ESSEC.
1: Merci.

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2: Bonjour à toutes et à tous. On ouvre aujourd'hui le journal à Strasbourg, où Ursula von der Leyen a prononcé ce mercredi un discours sur l'état de l'Union.
3: Oui, bonjour à toutes et à tous. Mercredi matin, la présidente de la Commission européenne s'est adressée au Parlement européen et a fixé la direction pour les prochains mois face à un monde, je cite, ouvertement hostile. Elle a défendu une Europe plus unie, notamment en matière de défense et de sécurité, et a fait des annonces concernant l'interdiction des réseaux sociaux pour les mineurs, un plan canicule ou encore concernant l'intelligence artificielle.
2: Originalité de ce discours, il s'est tenu en présence de Mark Carney.
3: Oui, le Premier ministre canadien était invité dans l'hémicycle strasbourgeois. Une première pour un dirigeant non européen sous pression américaine. Celui-ci est venu défendre un rapprochement avec l'UE. Ursula von der Leyen a d'ailleurs proposé d'ouvrir la voie à un statut inédit, faire du Canada le premier membre associé de l'Union européenne.
2: Ce statut n'existe pas encore juridiquement. Il faudrait donc en définir les modalités.
3: Oui, et pour adopter un texte juridique lié à ce statut, l'accord des 27 est nécessaire. Ce statut avait déjà été proposé en mai dernier pour l'Ukraine. Le chancelier allemand Friedrich Merz avait présenté ce statut comme une étape intermédiaire avant une adhésion complète du pays à l'Union.
2: L'objectif est clair, rapprocher davantage Bruxelles et Ottawa.
3: Oui, dans un contexte où le Canada, comme les pays de l'Union, font face à l'attitude particulièrement hostile de l'administration Trump. Le CETA, l'accord commercial entre l'UE et le Canada datant de 2016, devrait autoriser aussi évoluer. Ce nouvel accord nommé Alliance pour l'avenir couvrirait un nombre plus large de thématiques dont la défense de l'Arctique, la cybersécurité ou encore l'énergie.
2: Ursula von der Leyen propose également de créer un article 4 européen.
3: Oui, lorsqu'un État membre est confronté à une menace, les autres pays européens se réuniraient pour coordonner une réponse collective. Ce mécanisme s'inspire de l'article 4 de l'OTAN. La présidente de la Commission propose aussi la création d'un Conseil européen de sécurité, réunissant aussi plusieurs partenaires européens et internationaux.
2: Des initiatives qui font réagir le président américain.
3: Oui, comme on s'y attendait, Donald Trump a traité la proposition d'Ursula von der Leyen de ridicule en ajoutant « S'ils font cela, j'estime qu'il s'agirait d'un acte hostile, j'imposerai des droits de douane très lourds ou je cesserai tout commerce avec l'Europe ».
2: On poursuit ce journal en Turquie, où la décennie de la famille, voulue par Recep Tayyip Erdogan, s'accompagne d'une nouvelle vague de répression contre la communauté LGBTQIA+.
3: Oui, depuis dimanche, les autorités turques multiplient les opérations contre la communauté LGBTQIA+. Des perquisitions ont été menées dans des associations, des bars ou au domicile de militants. Au moins 60 personnes ont été arrêtées lors de ces opérations, selon Amnesty International. Et mardi, la répression a continué dans les rues d'Istanbul. Au moins 150 personnes ont été interpellées lors de manifestations contre cette répression. Les manifestants réclamaient la libération des personnes arrêtées ces derniers jours et deux journalistes ont également été arrêtés.
2: Mais pourquoi cette offensive maintenant ?
3: Eh bien, elle intervient dans le cadre de la politique dite de la décennie de la famille et de la population, annoncée par Erdogan début 2026. L'objectif affiché par les autorités turques est de renforcer la famille dite, je cite, traditionnelle et de lutter contre la baisse de la natalité.
2: Pourtant, les relations entre personnes du même sexe ne sont pas interdites par la loi en Turquie.
3: Oui, mais les personnes LGBTQIA+ sont largement prises pour cible dans les discours du président. Il les présente notamment comme une menace pour les valeurs familiales et les associe à la crise démographique du pays.
2: Cette nouvelle vague d'arrestations inquiète jusqu'en Europe.
3: Oui, lundi, Christian Wigand, porte-parole de la Commission européenne, a appelé Ankara à respecter les droits humains. La Commission européenne s'est également inquiétée des restrictions visant les associations LGBTQIA+, des militants et des médias.
2: On termine ce journal en revenant sur la condamnation de Hashim Thaçi, l'ancien président du Kosovo.
3: Oui, ancien président du Kosovo de 2016 à 2020, Hashim Thaçi a été déclaré coupable ce mercredi de crime de guerre. Il a été condamné à 25 ans de prison par un tribunal spécial pour le Kosovo à La Haye. Trois autres anciens responsables de l'UÇK ont également été condamnés.
2: Mais sur quoi portait ce procès ?
3: Alors avant de devenir président du Kosovo, Hashim Thaçi était l'un des principaux responsables publics de politique de l'UÇK, l'armée de libération du Kosovo, dans les années 90. Cette guérilla albanaise combattait les forces serbes pour obtenir l'indépendance du Kosovo, mais des membres de l'armée de la libération sont accusés d'avoir commis des crimes contre des civils, notamment des meurtres, des persécutions, des tortures et des détentions illégales.
2: À Pristina, des centaines de Kosovars se sont rassemblés pour l'annonce du verdict.
3: Oui, lors de l'annonce du jugement, un lourd silence s'est abattu sur place. Pour beaucoup d'entre eux, Hashim Thaçi et l'UÇK sont des symboles de la lutte pour l'indépendance. Les partisans espéraient une libération. En août, Hashim Thaçi avait déclaré à un média kosovar qu'il s'attendait à être acquitté.
2: Merci à toutes et à tous.
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4: Nous allons parler d'intelligence artificielle et pour en parler, j'accueille Bassem Assef. Il travaille depuis plus de 20 ans maintenant dans le secteur du numérique. Il est cadre dirigeant d'une entreprise spécialisée en intelligence artificielle et il est aussi expert associé de la Fondation Jean Jaurès. Bonjour Bassem Assef.
5: Bonjour. Vous tapez un message sur votre téléphone et d'un coup, trois petits mots s'affichent au-dessus du clavier. Vous appuyez, ça complète votre phrase. Voilà, vous venez d'utiliser de l'intelligence artificielle sans le savoir et surtout sans paniquer. Ce moteur, c'est l'ancêtre simplifié de ChatGPT. Même principe de base, mais ChatGPT utilise une architecture bien plus puissante. Il garde le fil d'un texte entier, pas seulement des deux derniers mots tapés.
4: Alors attendez, vous êtes en train de me dire que mon téléphone et ChatGPT, c'est la même chose ?
5: Dans l'esprit, oui. Dans l'échelle, pas du tout, mais pour comprendre, il faut rembobiner un peu. Pendant une cinquantaine d'années, pour créer une machine dite intelligente, on écrivait des règles à la main. Si le patient a de la fièvre et qu'il tousse, alors envisagez une infection. C'était ça la règle écrite à la main. Des milliers de règles étaient écrites à la main, des systèmes utiles mais rigides. La machine ne sortait jamais du chemin. Depuis une quinzaine d'années, on a retourné la logique. On n'écrit plus des règles, on balance des millions d'exemples. Des chats étiquetés chats, des chiens étiquetés chiens. Des milliards de phrases du web. La machine extrait seule des régularités statistiques. Elle ne sait pas ce qu'est un chat. Elle a juste vu assez d'images pour reconnaître la configuration d'un chat.
4: Alors, quand je pose une question à ChatGPT, Bassem Assef, il ne pense pas la réponse.
5: Eh bien, excellente question. Et c'est là que tout se joue. ChatGPT ne se contente pas de chercher dans une base de données. Ce n'est pas juste un moteur de recherche. Il ne pense pas comme nous. Il calcule morceau de mots après morceau de mots. La suite la plus probable. Il peut résoudre un problème pas à pas, mais sans aucune conscience de ce qu'il manipule. Certains chercheurs appellent ça un perroquet stochastique. Un perroquet érudit qui aurait digéré des bibliothèques entières, mais sans jamais sortir de sa cage. Stochastique, ça veut dire qu'il fonctionne par probabilité. Alors, petit détail qui change tout, la machine ne lit pas des mots, mais des tokens, des bouts de mots. Par exemple, le mot « intelligence », dans certains modèles d'intelligence artificielle, ce sont deux tokens. Intel, d'une part, et ligence, d'autre part. Ça donne intelligence. Et donc la machine calcule des relations mathématiques entre ces deux morceaux pour constituer un mot et ensuite une phrase. Résultat, elle peut produire des phrases parfaites, ultra crédibles et parfois complètement fausses. Pour elle, le vrai et le plausible, c'est la même chose. Deux conséquences à tout ça. D'abord, une intelligence artificielle peut se tromper avec un aplomb parfait. Le texte faux et le texte juste. Pour la machine, c'est la même chose, c'est le même mécanisme. Le ton est assuré, les phrases sont fluides, et pourtant c'est du vent. Alors, on doit toujours vérifier. Ensuite, deuxième conséquence, une IA n'a aucune intention, aucune conscience, aucune volonté. C'est un objet statistique, ça n'est pas un interlocuteur. Le mot intelligence fait tout le malentendu. On entend intelligence et on imagine esprit. En réalité, il n'y a pas d'esprit, il n'y a que des probabilités.
4: Et l'Europe dans tout ça, elle est où ?
5: Eh bien, très bonne question. Derrière les probabilités, il y a des cerveaux, il y a des êtres humains, il y a des hommes et des femmes, et beaucoup, beaucoup parmi eux sont européens. Yann Lequin, par exemple, il est français, il est prix Turing, donc c'est un peu l'équivalent du prix Nobel pour les mathématiques et l'informatique. Il a été formé à Paris, mais c'est à New York, chez Meta, la maison mère de Facebook, qu'il a changé l'intelligence artificielle. Demis Hassabis, le fondateur de DeepMind, il est britannique. Son entreprise est née à Londres, mais les milliards qui ont été investis par Google l'ont été en Californie. Aujourd'hui, à Paris, il y a plusieurs entreprises, on peut citer Mistral, on peut en citer quelques autres, dont celle dans laquelle je travaille, qui sont construites depuis Paris. C'est possible, mais c'est un combat. L'Europe forme des chercheurs brillants, Mais très vite, la Silicon Valley les attire. On sait les faire naître, mais on ne sait pas encore, en tout cas pas assez, les garder. Tout ça grâce à une chose dont on ne parle que très peu. La puissance de calcul, des rangées d'ordinateurs, des puces spécialisées, de l'électricité qui pourrait alimenter une petite ville. Sans ça, pas de ChatGPT, pas de Claude, pas de Gemini. Le mois prochain, on ouvre le capot, on parlera du sable, de l'électricité et des données, ça dédramatisera tout. Et la prochaine fois que votre téléphone vous suggère un mot, rappelez-vous, c'est la même logique de calcul que pour ChatGPT et le monde ne s'est pas écroulé.
4: Merci beaucoup, Bassem Assé. Je rappelle que vous êtes cadre dirigeant d'une entreprise spécialisée en intelligence artificielle et expert associé de la Fondation Jean Jaurès.
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4: Nous accueillons Marc Tempelmann, le cofondateur de la plateforme d'investissement digital Cashbee. Nous discutons toutes les semaines de finances. Bonjour Marc.
7: Bonjour Laurence.
4: On commence par un chiffre, Marc Tempelmann, qui donne le vertige, 9 000 milliards d'euros. C'est le montant du patrimoine qui va être transmis d'une génération à l'autre en France d'ici 2040, essentiellement porté par la génération des baby-boomers. Dans ce contexte, les notaires français viennent de faire une proposition choc, divisée par deux la fiscalité sur les donations familiales. Pourquoi cette idée et est-ce qu'elle est justifiée, Marc Tempelmann ?
7: Alors, d'abord, il faut replacer les choses dans leur contexte. La France est l'un des pays de l'OCDE où la taxation sur les transmissions est parmi les plus élevées au monde. Pour les héritiers en ligne directe, le barème va de 5% jusqu'à 45% au-delà d'environ 1,8 million d'euros par héritier, après un abattement de 100 000 euros par parent et par enfant. Alors, pour les héritiers plus éloignés, le taux d'imposition peut même atteindre 60%. En comparaison, beaucoup de nos voisins européens ont des régimes bien plus cléments, voire inexistants sur les donations et successions en ligne directe.
4: Concrètement, que proposent les notaires ?
7: Alors, leur idée est simple et bien ciblée. Diviser par deux les droits de donation pour les transmissions familiales jusqu'à 500 000 euros. Donc, actuellement, pour un don, la taxation peut atteindre 20% sur la tranche entre 15 000 et 500 000 euros. La proposition des notaires ferait passer le taux maximum sur cette tranche à seulement 10%. Donc au-delà de 500 000 euros, les taux actuels resteraient inchangés. Autrement dit, ce n'est pas une niche pour les ultra-riches. Les très grosses donations restent taxées comme aujourd'hui.
4: Marc Tempelmann, pourquoi cette proposition émerge maintenant et comment est-elle justifiée ?
7: Plusieurs facteurs se cumulent. D'abord, un facteur démographique. On vit beaucoup plus longtemps et donc on transmet plus tard. Les boomers, qui détiennent une part majeure des 15 000 milliards d'euros de patrimoine net des ménages français, commencent à transmettre, mais souvent tardivement, via la succession plutôt que par donation de leurs vivants. Or, transmettre plus tôt, c'est permettre aux bénéficiaires, souvent des quadras ou quinquas, d'utiliser ce capital au moment où ils en ont le plus besoin. Pour acheter un logement, lancer ou développer une entreprise, investir, consommer.
4: Donc l'argument est notamment économique.
7: Absolument. Une donation anticipée, c'est du capital qui circule plus vite dans l'économie. Aujourd'hui, une partie de ce patrimoine reste gelée jusqu'au décès, parfois dans des produits peu dynamiques, par crainte d'une fiscalité lourde. Alléger la taxation sur les donations familiales, c'est inciter à une transmission plus précoce, ce qui peut soutenir l'investissement des ménages, la création d'entreprises et, in fine, la croissance. C'est un levier de politique économique, pas seulement une mesure sociale.
4: Mais justement, n'est-ce pas, in fine, un cadeau aux plus aisés ?
7: Alors c'est là que la proposition des notaires est intelligente. Elle est conçue pour ne pas avantager les très hauts patrimoines. Le plafonnement à 500 000 euros pour bénéficier de la réduction signifie que les donations modestes et intermédiaires sont encouragées, mais pas les transmissions de plusieurs millions. L'objectif n'est pas de réduire la progressivité de l'impôt, mais de corriger un effet de seuil qui pénalise la classe moyenne supérieure et les familles qui souhaitent transmettre de manière anticipée.
4: En pratique, comment ça se traduirait pour une famille type ?
7: Alors prenons un couple avec deux enfants. Aujourd'hui, chaque parent peut donner 100 000 euros par enfant tous les 15 ans sans droit, grâce à l'abattement. Au-delà, la taxation s'applique selon le barème progressif. Avec la proposition des notaires, sur la tranche entre 15 000 et 500 000 euros, le taux maximal passerait de 20 à 10%. Concrètement, une donation de 200 000 euros par parent à un enfant coûterait moins cher en droit, ce qui peut faire la différence entre donner ou attendre.
4: Et dernière question, Marc Tempelmann, cette proposition, est-ce qu'elle a des chances d'être adoptée ?
7: Le débat est ouvert et il tombe à un moment clé. Avec près de 9 000 milliards d'euros en jeu sur 15 ans, la question de la transmission est devenue un enjeu économique et politique majeur. Certains y verront un risque de perte de recettes fiscales, mais il faut aussi regarder l'effet multiplicateur d'une transmission anticipée sur l'économie. À mon sens, une réforme ciblée, comme celle proposée, est un compromis raisonnable. Elle contient et elle soutient la transmission familiale, dynamise l'économie et préserve la progressivité de l'impôt sur les très gros patrimoines.
4: Merci beaucoup Marc Tempelmann.
7: Merci Laurence, à bientôt.

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1: Chloé Charoque, bonjour. Vous êtes photojournaliste et photographe. Que ce soit à Gaza, en Irak, en Syrie ou alors en Ukraine, vous avez mené des travaux où vous capturez les rues, les visages et montrez, au travers de vos images, l'impact des guerres sur les vies et les habitats. Comment en êtes-vous arrivé dans votre parcours à vous tourner vers le photojournalisme et plus particulièrement vers les conflits et la photographie en zone de guerre ?
2: Donc moi j'ai commencé plutôt par des études axées sur l'histoire de l'art, mais j'ai très vite été attirée par toutes les représentations de la violence qu'on pouvait trouver dans l'art classique, très influencée par le Caravage ou tous les peintres qui représentaient les scènes bibliques d'une violence inouïe et qui me fascinaient de ce côté-là. Et en même temps j'avais une envie aussi de parler du réel. Et le photojournalisme s'est un peu imposé comme un espèce d'entre-deux parfait. Donc les questions d'image, de représentation, de créativité également, parce qu'on reste dans quelque chose de... Voilà, une pratique artistique, mais malgré tout avec cette envie de documenter et de raconter le réel. Et en fait, dès que j'ai commencé le photojournalisme, je me suis penchée sur la région du Proche-Orient, avec l'envie de raconter les soubresauts en fait géopolitiques de cette région.
1: On est actuellement à l'exposition de Myop, le collectif dont vous faites partie. On se trouve devant une photo que vous avez prise en Ukraine. Est-ce que vous pouvez nous parler de cette image ?
2: Donc cette image, c'est une image qui a été prise à Kherson, donc une ville qui a été assez sévèrement bombardée pendant le conflit en Ukraine. J'ai été là-bas pour le journal Le Monde et c'était vraiment dans des quartiers qui ont énormément souffert. Ça a été après la libération de la ville, la ville qui a été donc impossible d'accès pendant longtemps parce qu'elle était occupée par les forces russes. Et c'est donc un rideau en fait qui vole au vent d'un immeuble. Moi, je m'intéresse beaucoup en fait dans mon travail de manière générale à la question de la représentation de la ruine de guerre, qui est évidemment le symbole universel de toutes les guerres et les conflits, mais qui pour moi est aussi du coup assez facilement une image qu'on ne regarde plus. Et là, il y avait juste ce rideau, il n'y avait pas forcément un immeuble qui était complètement détruit. Et ce rideau, pour moi, représentait vraiment parfaitement une autre manière de signaler la ruine et de signaler la guerre. Il y avait quelque chose quand même d'assez beau, il y avait cette espèce de moment suspendu de ce rideau, d'une fenêtre complètement soufflée par une explosion. Et c'est une manière que je trouve assez belle dans les conflits, qui est plutôt de suggérer plutôt que de montrer frontalement les choses. Et là, c'était vraiment le cas avec ce rideau à Kherson.
1: Et vous avez un peu devancé ma question, mais comment réussir à réellement représenter, à montrer des images de guerre, de violence, sans tomber dans une forme de romantisation ou d'esthétisation de l'image ?
2: Effectivement, c'est une question qui, je pense, est assez centrale à notre travail, surtout à une époque, alors surtout dans le conflit en Ukraine, où je pense qu'il n'y a jamais eu autant de photojournalistes qui ont couvert un conflit. Donc forcément, ça a produit une masse d'images absolument énorme. Et donc la question, c'est toujours comment montrer les choses, continuer à attirer en tout cas l'œil du public, sans pour autant tomber dans le voyeurisme, sans pour autant tomber dans le manque d'éthique, dans l'horreur, dans l'espèce de surenchère de voilà. Et en fait, il y a plein de manières de suggérer les choses, de montrer différemment. Il y a une autre photo, par exemple, qui est un portrait d'un jeune homme qui avait été torturé par les forces russes. Et on aurait pu montrer peut-être des cicatrices, on aurait pu montrer... il avait des photos sur son téléphone de juste après les tortures qui sont affreuses, qui sont très frontales. Et finalement, de faire un portrait de lui devant son lieu de détention, mais on ne le voit pas du tout. Et en fait, c'est dans son regard qu'on voit en fait absolument tout ce qu'il a subi. Et ça parle beaucoup plus que de montrer des cicatrices. Et dans les conflits, il y a toujours des manières où on peut continuer en fait à attirer l'attention. On peut en fait suggérer les choses et surtout les évoquer. Et du coup, les gens vont... aussi utiliser en fait leur imagination entre guillemets, vont faire appel aussi à ce que ça peut leur évoquer, et sans pour autant tomber dans des espèces de répétitions d'images qui font que les gens ne voient plus rien.
1: Merci beaucoup Chloé. Vos photos sont à retrouver à Géopolis, un centre de photojournalisme à Bruxelles. On vous invite à venir nombreux.
2: Il faut venir effectivement parce qu'on est une période de la société où le photojournalisme est un peu en danger. Et Dieu sait que c'est important d'avoir des yeux et des regards sur les événements qui se passent partout dans le monde, surtout en cette période particulièrement secouée, on va dire, par les événements géopolitiques. Donc voilà, donc merci de nous accueillir avec Myop, en tout cas ici.
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1: Entendez-vous la Terre, c'est le nom que porte la chronique réalisée par Fanny Gelin, étudiante en master affaires européennes à Sciences Po Bordeaux, qui décode pour vous l'actualité environnementale de l'Union européenne. Bonjour Fanny.
3: Bonjour Laurence.
1: Alors Fanny, quels ont été les moments verts de cette rentrée ?
3: Alors, qui dit mois de septembre dit rentrée littéraire, qui signe l'arrivée d'un grand volume de nouveautés dans les librairies. De quoi enchanter les lecteurs, mais auront-ils seulement le temps, l'argent ou l'envie de lire les 65 000 nouveautés approximativement mises sur le marché chaque année ?
1: Je n'imaginais pas que les nouveaux titres étaient si nombreux en France, Fanny. Ça explique néanmoins le poids de l'édition qui représentait près de 2,9 milliards d'euros en 2025 selon le syndicat national de l'édition. Hein, c'est bien ça, Fanny ?
3: C'est exact, Laurence. L'édition est un secteur économique influent en France. Mais face à toutes ces nouveautés, vous vous doutez bien que les libraires sont débordés. En moyenne, ils se voient proposer chaque semaine plus de 1200 ouvrages selon l'Association pour l'écologie du livre. Comment imaginer qu'un libraire puisse faire des choix éclairés dans ces conditions ? Forcément, cela aboutit à ce qu'on appelle un phénomène de best-sellerisation, où les auteurs déjà reconnus sont plus souvent mis en valeur. Et cela se fait en dépit des voix émergentes qui peinent à se faire leur place en rayon.
1: La façon dont vous le formulez, Fanny Gelin, laisse à penser que ce qui compte avant tout dans le monde de l'édition, ce sont les ventes et non pas le contenu réel des livres vendus.
3: Vous avez mis le doigt sur le cœur du problème, Laurence. Selon Fanny Valenbois, autrice de l'ouvrage « Ceci n'est pas un livre vert », la lecture n'a aucune valeur économique dans ce modèle. Au contraire, cette autrice considère que l'économie du livre est une économie de l'offre. Ce qui compte, c'est l'acquisition d'un objet, le livre. Alors imaginons que vous achetiez un livre sans le lire, juste histoire d'avoir un élément de décoration dans votre bibliothèque, l'industrie du livre se portera tout aussi bien. C'est contre ce modèle productiviste que Fanny Valenbois s'insurge. Elle montre à quel point il est à bout de souffle, en témoignent notamment les difficultés rencontrées par le monde de l'édition ces dernières années.
1: Et quelles sont ces difficultés ?
3: On peut mentionner le fait que les auteurs sont souvent payés à coups de lance-pierre, les librairies submergées par l'afflux de nouveautés. On a aussi une augmentation du temps passé devant les écrans au lieu des livres, un développement du marché de l'occasion ou encore l'intelligence artificielle. Les défis ne manquent pas. J'aimerais toutefois m'attacher à un aspect central du monde de l'édition, ce sont ses limites écologiques.
1: Ben oui, en effet, publier un livre n'est pas sans conséquences quand même pour l'environnement. Rien que le papier nécessaire à sa fabrication est issu de la coupe d'arbres, j'imagine que c'est de ça dont vous allez nous parler.
3: Et ce n'est que la première étape du processus de production.

0: Dans le jargon de l'édition, cela s'appelle le pilon sur retour, c'est-à-dire le pilon de tous les livres rendus par les libraires, car soit non rentables ou plutôt en surnombre, pour éviter qu'ils ne s'entassent trop longtemps dans les entrepôts des distributeurs, près de 25 000 tonnes de livres seraient détruites chaque année. Ils sont alors désintégrés en fibres et désancrés pour redevenir de la pâte réutilisable. Dans la majorité des cas cependant, cette pâte ne redeviendra jamais un livre, mais sera plutôt utilisée pour faire des boîtes à pizza, des essuie-tout ou un ensemble d'autres objets du quotidien. Vous pouvez le constater, les paramètres d'action sont techniques, mais efficaces d'un point de vue environnemental.
1: Mais alors, est-ce qu'il n'est pas possible d'expérimenter un fonctionnement nouveau, autre chose ?
0: Alors le livre de Fanny Vallenbois en est la preuve concrète. Tout au long de la conception de son ouvrage, elle a réduit son empreinte carbone, avec par exemple du papier provenant de forêts gérées durablement, un éco-ancrage, une amélioration de la recyclabilité. Minimiser le transport peut également être une solution, réduire le nombre d'exemplaires imprimés ou encore instaurer un système de consignes et une garantie d'un partage équitable des revenus. Alors bien évidemment, malgré tous les efforts, la production d'un livre ne pourra jamais être qualifiée de verte, mais cela montre qu'il est possible de faire différemment pour faire bouger les lignes dans le monde de l'édition. Et à notre échelle, n'oublions pas que les livres d'occasion, les prêts en bibliothèque ou le partage sont autant d'opportunités d'accéder à la lecture sans pour autant acheter du neuf.
1: Merci beaucoup Fanny Gelin. Je rappelle que vous êtes étudiante en master Affaires européennes à Sciences Po Bordeaux.
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2: Bonjour à toutes et à tous. On ouvre aujourd'hui le journal à Strasbourg où Ursula von der Leyen a prononcé ce mercredi un discours sur l'état de l'Union.
3: Oui, bonjour à toutes et à tous. Mercredi matin, la présidente de la Commission européenne s'est adressée au Parlement européen et a fixé la direction pour les prochains mois face à un monde, je cite, ouvertement hostile. Elle a défendu une Europe plus unie, notamment en matière de défense et de sécurité, et a fait des annonces concernant l'interdiction des réseaux sociaux pour les mineurs, un plan canicule ou encore concernant l'intelligence artificielle.
2: Originalité de ce discours, il s'est tenu en présence de Mark Carney.
3: Oui, le Premier ministre canadien était invité dans l'hémicycle strasbourgeois. Une première pour un dirigeant non européen sous pression américaine. Celui-ci est venu défendre un rapprochement avec l'UE. Ursula von der Leyen a d'ailleurs proposé d'ouvrir la voie à un statut inédit, faire du Canada le premier membre associé de l'Union européenne.
2: Ce statut n'existe pas encore juridiquement. Il faudrait donc en définir les modalités.
3: Oui, et pour adopter un texte juridique lié à ce statut, l'accord des 27 est nécessaire. Ce statut avait déjà été proposé en mai dernier pour l'Ukraine. Le chancelier allemand Friedrich Merz avait

0: présenter ce statut comme une étape intermédiaire avant une adhésion complète du pays à l'Union.
1: L'objectif est clair, rapprocher davantage Bruxelles et Ottawa.
0: Oui, dans un contexte où le Canada, comme les pays de l'Union, font face à l'attitude particulièrement hostile de l'administration Trump. Le CETA, l'accord commercial entre l'UE et le Canada, datant de 2016, devrait aussi évoluer. Ce nouvel accord, nommé Alliance pour l'avenir, couvrirait un nombre plus large de thématiques, dont la défense de l'Arctique, la cybersécurité ou encore l'énergie.
1: Ursula von der Leyen propose également de créer un article 4 européen.
0: Oui, lorsqu'un État membre est confronté à une menace, les autres pays européens se réuniraient pour coordonner une réponse collective. Ce mécanisme s'inspire de l'article 4 de l'OTAN. La présidente de la Commission propose aussi la création d'un Conseil européen de sécurité, réunissant aussi plusieurs partenaires européens et internationaux.
1: Des initiatives qui font réagir le président américain.
0: Oui, comme on s'y attendait, Donald Trump a traité la proposition d'Ursula von der Leyen de ridicule en ajoutant « S'ils font cela, j'estime qu'il s'agirait d'un acte hostile, j'imposerais des droits de douane très lourds ou je cesserais tout commerce avec l'Europe ».
1: On poursuit ce journal en Turquie, où la décennie de la famille, voulue par Recep Tayyip Erdogan, s'accompagne d'une nouvelle vague de répression contre la communauté LGBTQIA+.
0: Oui, depuis dimanche, les autorités turques multiplient les opérations contre la communauté LGBTQIA+. Des perquisitions ont été menées dans des associations, des bars ou au domicile de militants. Au moins 60 personnes ont été arrêtées lors de ces opérations, selon Amnesty International. Et mardi, la répression a continué dans les rues d'Istanbul. Au moins 150 personnes ont été interpellées lors de manifestations contre cette répression. Les manifestants réclamaient la libération des personnes arrêtées ces derniers jours et deux journalistes ont également été arrêtés.
1: Mais pourquoi cette offensive maintenant ?
0: Eh bien, elle intervient dans le cadre de la politique dite de la décennie de la famille et de la population, annoncée par Erdogan début 2026. L'objectif affiché par les autorités turques est de renforcer la famille dite, je cite, traditionnelle et de lutter contre la baisse de la natalité.
1: Pourtant, les relations entre personnes du même sexe ne sont pas interdites par la loi en Turquie.
0: Oui, mais les personnes LGBTQIA+, sont largement prises pour cible dans les discours du président. Il les présente notamment comme une menace pour les valeurs familiales et les associe à la crise démographique du pays.
1: Cette nouvelle vague d'arrestations inquiète jusqu'en Europe.
0: Oui, lundi, Christian Wigan, porte-parole de la Commission européenne, a appelé Ankara à respecter les droits humains. La Commission européenne s'est également inquiétée des restrictions visant les associations LGBTQIA+, des militants et des médias.
1: On termine ce journal en revenant sur la condamnation de Hashim Thaçi, l'ancien président du Kosovo.
0: Oui, ancien président du Kosovo de 2016 à 2020, Hashim Thaçi a été déclaré coupable ce mercredi de crime de guerre. Il a été condamné à 25 ans de prison par un tribunal spécial pour le Kosovo à La Haye. Trois autres anciens responsables de l'UÇK ont également été condamnés.
1: Mais sur quoi portait ce procès ?
0: Alors avant de devenir président du Kosovo, Hashim Thaçi était l'un des principaux responsables publics de politique de l'UÇK, l'armée de libération du Kosovo. Dans les années 90, cette guérilla albanaise combattait les forces serbes pour obtenir l'indépendance du Kosovo. Mais des membres de l'armée de la libération sont accusés d'avoir commis des crimes contre des civils, notamment des meurtres, des persécutions, des tortures et des détentions illégales.
1: À Pristina, des centaines de Kosovars se sont rassemblés pour l'annonce du verdict.
0: Oui, lors de l'annonce du jugement, un lourd silence s'est abattu sur place. Pour beaucoup d'entre eux, Hashim Thaçi et l'UÇK sont des symboles de la lutte pour l'indépendance. Les partisans espéraient une libération. En août, Hashim Thaçi avait déclaré à un média kosovar qu'il s'attendait à être acquitté.
1: Merci à toutes et à tous.
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3: 31-14 Virginie, je vous écoute.
4: C'est une petite pièce dans les locaux du CHU de Lille. Ici, les psychologues et les infirmiers répondent aux appels passés au 31-14, le numéro national de prévention du suicide. Un numéro qui fête ses 5 ans cette année depuis son lancement en octobre 2021. Plus de 800 000 appels ont été pris en charge alors quand le téléphone sonne. L'objectif premier pour Virginie, infirmière au 31-14, c'est de sortir la plan de sa crise suicidaire.
5: Vous avez des personnes qui appellent et qui disent énormément de choses et d'autres personnes qui au contraire, on sent que ça aurait été difficile pour elle de franchir cette étape d'appeler. Donc là, nous, on va essayer par plusieurs manières de débuter l'entretien. On va essayer de savoir ce qui a fait qu'elles ont appelé 3114 et on arrive assez rapidement à la question des idées suicidaires. Le but de tout ça, c'est de pouvoir orienter la personne qu'on a au bout du fil et si besoin, déclencher des secours quand on est dans l'urgence immédiate.
4: Le plus souvent, l'objectif est d'apaiser avant de raccrocher.
5: On sent parfois qu'il y a ce qu'on appelle une désescalade, on sent l'émotion du début d'appel, alors souvent c'est beaucoup d'angoisse ou beaucoup de pleurs, on sent qu'à la fin de l'appel on n'est plus du tout là-dedans, que ça a évolué, alors parfois même sans le demander, la personne va vous dire là je vais appeler mon ami, ça va me faire du bien et je serai pas seule. Ça c'est des indices pour nous.
4: Une écoute que les professionnels du 3114 veulent différente des lignes tenues par les bénévoles, comme l'explique Charles-Édouard Notre-Dame, coordinateur national adjoint du 3114.
3: C'est extrêmement complémentaire avec des lignes d'écoute qui sont tenues par des bénévoles. La différence avec le 3114 et l'écoute professionnelle, c'est que des évaluations peuvent être réalisées de la situation, de chacune des situations, des évaluations cliniques qui sont assorties généralement d'une intervention qui peut être réalisée pour désescalader les émotions, pour faire retomber un peu la pression, pour essayer de trouver des solutions et puis pour orienter vers les meilleures ressources possibles.
4: Sur le terrain, cette approche change tout, selon Nancy, elle aussi infirmière au 3114.
6: On a une approche qui est complètement différente et on sait comment les amener, on sait quoi leur demander. Mais on va réellement demander, avez-vous des idées suicidaires? Et c'est important. Le fait que quelqu'un ose leur dire, parfois, ils se disent, bon, je peux le dire. Donc du coup, ils se lâchent à ce moment-là. Et c'est souvent quand on a des pleurs et qu'un gros craquage. Et après, du coup, on évacue un petit peu le surplus et après, on arrive à poser les choses tranquillement avec la personne, mais on oriente du coup en fonction, mais on a besoin parfois de faire craquer la barrière, quoi.
4: Un accompagnement qui va dans les cas les plus critiques jusqu'à l'intervention des urgences en lien direct avec le SAMU.
3: Tous les centres de réponse 3114 sont situés à proximité d'un centre 15, ce qui est absolument indispensable parce que dans certaines des situations qui sont d'une urgence extrême, très élevée, où on est au bord du passage à l'acte, il est nécessaire de pouvoir dépêcher des équipes de secours et la proximité des centres 3114 avec les SAMU permet d'avoir cette réactivité-là.
4: 5 ans après son lancement, la ligne n'a jamais été autant sollicitée. Plus de 2000 appels chaque jour au niveau national. Le 3114 est gratuit, confidentiel et accessible jour et nuit.
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1: Comme tous les mois, je suis avec Bastien Bauducel, senior fellow à l'Institut Open Diplomacy. Bonjour Bastien.
2: Bonjour Florent.
1: Bastien, aujourd'hui vous souhaitez nous parler des déséquilibres démographiques, principale priorité du G7 des jeunes cette année, un enjeu qui émerge au niveau national.
2: En effet, en 2026, l'actualité a été marquée par ce chiffre révélé par l'INSEE. Nous avons connu en France, en 2025, plus de décès que de naissances. C'est inédit depuis la Seconde Guerre mondiale. De même, l'INSEE a révélé cette année ses projections concernant l'évolution de la population à l'horizon 2070. Elles montrent une pyramide des âges d'une forme bien différente. On a tous appris à l'école et vu ces pyramides des âges semblables aux pyramides égyptiennes sous forme d'un triangle imposant en bas, de plus en plus fine à mesure que l'âge avance. Là, ce que l'on voit, c'est une pyramide beaucoup plus linéaire, voire boursouflée en haut, avec une hausse des populations âgées de 65 ans et plus en 2070. Des discussions émergent concernant l'adaptation économique à ces déséquilibres, du fait du coût croissant que cette bascule représente pour des actifs relativement moins nombreux par rapport aux inactifs, notamment pour financer le système de retraite. Le ministre en charge du pouvoir d'achat propose de ne pas indexer les retraites de plus de 3 000 euros mensuels. De nombreuses organisations appellent à une année blanche sur les prestations sociales, dont les retraites.
1: Au-delà des débats nationaux, vous nous dites aujourd'hui, Bastien, que c'est un enjeu systémique.
2: Ces premiers débats sur les enjeux démographiques restent trop centrés, d'une part sur la perspective française, et d'autre part sur les enjeux économiques, alors que ces déséquilibres ont une composante systémique. Tout d'abord, cette bascule démographique concerne l'ensemble des pays du monde, et en premier lieu, les pays européens et asiatiques. Deux statistiques pour s'en convaincre. 21 pays de l'Union européenne sur 27, dont la France, ont un taux de fécondité en dessous du seuil de renouvellement des générations. C'est également le cas de l'ensemble des pays de l'OCDE, hors Israël. Ces déséquilibres joueront un rôle majeur dans la compétition économique et stratégique entre les grandes puissances. La Chine pourrait perdre plus de 150 millions d'habitants d'ici 2050, selon le FMI, affaiblissant son moteur de croissance. Et l'un des principaux atouts de l'Union européenne, son marché intérieur, le plus grand du monde, avec 450 millions de consommateurs, risque de se tarir avec le vieillissement de la population, diminuant ainsi l'influence européenne.
1: Pour l'Europe, ce sujet doit donc devenir une priorité.
2: Cela doit devenir une priorité pour trois raisons. La première, à court terme, c'est d'éviter une polarisation croissante des générations. Pour cela, il faut rééquilibrer les dépenses en faveur des générations à venir via un nouveau pacte intergénérationnel. Le vieillissement de la population et du corps électoral tend à favoriser les dépenses en faveur des personnes de 65 ans et plus. En Allemagne, en Italie ou encore en France, les dépenses pour ces populations ont fortement augmenté depuis 1980, alors que dans le même temps, les montants dédiés aux investissements publics ont diminué. Principale raison pour laquelle nous subissons actuellement cette polycrise, puisque ces retards d'investissement constituent une dette du présent envers l'avenir qui entraîne des retards économiques européens, polarise la société entre les générations et nous empêche d'investir dans l'atténuation et l'adaptation au changement climatique ainsi que dans notre défense.
1: La deuxième raison, Bastien, c'est d'anticiper les besoins d'une population plus vieillissante et les besoins de main-d'œuvre.
2: En effet, face à la baisse de la population active, il y a deux solutions majeures. D'une part, l'innovation. Solution retenue par la Corée du Sud ou encore le Japon. Elle permet des gains de productivité et donc un niveau de production équivalent avec une population active qui diminue. L'Europe doit donc investir dans sa digitalisation et sa décarbonation, comme le préconise le rapport Draghi, pour renforcer son autonomie stratégique. D'autre part, l'immigration. Une population active nationale insuffisante peut être contrebalancée par une politique d'immigration. C'est le modèle espagnol actuellement. L'Europe doit donc ouvrir sereinement le débat de l'immigration et se doter d'une politique d'immigration concertée, négociée, en fonction des besoins de main-d'œuvre à moyen et long terme, afin d'éviter un retour de bâton par l'instrumentalisation de cet enjeu par certains partis politiques.
1: Et enfin, Bastien, la troisième et dernière raison, c'est de retrouver notre capacité à anticiper les mutations du 21e siècle.
2: Et de renforcer notre légitimité à porter des débats structurants. L'Union européenne est en première ligne face aux défis démographiques et dispose à ce titre d'une responsabilité particulière pour faire émerger des solutions qui respectent les valeurs de l'Union européenne et permettront de concilier vieillissement des populations, prospérité économique et cohésion sociale.
1: Merci Bastien Bauducel, rendez-vous le mois prochain.
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1: L'an prochain, l'Europe aura les yeux tournés vers la France. En avril et en mai 2027, nous voterons pour élire le nouveau ou la nouvelle présidente de la République. Cette campagne électorale, encore plus que la précédente en 2022, se passera sur les réseaux sociaux. De nombreux créateurs et créatrices de contenu devraient s'engager. Il et elle étaient d'ailleurs une centaine tout début juillet au château de Jambeville dans les Yvelines pour la deuxième édition du festival Déclic organisé par le mouvement citoyen On est prêt. Sur Instagram, Siam, alias d'arabe parle d'islam et d'identité musulmane en France à ses 247 000 abonnés. Alors pour elle, s'engager, c'est une évidence.
2: À partir du moment où j'ai des centaines de milliers de gens qui me suivent et qui voient ma tête tous les jours, en fait, je ne peux pas, moi, en tant que citoyenne, ne rien faire. Et dès lors que j'ai cette voix, j'ai cette portée, en fait, ça m'est tombé un peu dessus assez vite. Et donc, je suis encore un peu dans un vertige de ça. Mais je sais que j'ai une voix et que j'ai un impact potentiellement. Et face aux injustices auxquelles on fait face et la situation dans laquelle mon pays, et je ne peux pas ne rien faire. Et donc pour moi, utiliser mes réseaux pour parler aux gens, c'est une évidence.
1: Mais elle rencontre un frein principal dans cet engagement.
2: C'est vraiment la violence que je me prends sur les réseaux qui parfois a aussi une répercussion dans ma vie de tous les jours, puisque j'ai subi aussi des agressions dans la rue, etc., de par mes prises de position. Donc ça, c'est quelque chose contre lequel j'essaye de me battre et j'essaye d'être forte et de ne pas me laisser complètement aller à cette peur-là. Mais oui, je t'avoue qu'aujourd'hui, j'y pense en tout cas et je pèse pas mes mots parce que j'en suis pas encore là et que j'ai envie de continuer de croire que je suis libre de m'exprimer, que je suis libre de faire ce que je veux, mais j'ai peur, ouais.
1: Pour aider ces créateurs et créatrices à s'engager, On est prêt propose de les accompagner. Charlotte Bernigo est directrice de campagne.
3: Au départ, on les accompagne lors d'événements qui s'appellent les résidences, donc c'est vraiment des événements faits pour eux, où pendant 3 jours, ils vont pouvoir découvrir des nouveaux sujets, travailler différemment, faire sens et faire union autour des sujets du vivant, de la justice sociale, de la démocratie. Suite à ces résidences, on garde le lien toute l'année avec eux, on a vraiment un travail de suivi, on va les alimenter, on va leur expliquer les choses. Ils nous sollicitent aussi beaucoup pour du fact-checking, pour vérifier que leurs infos sont vraies.
1: Pour le monde associatif, avoir le relais de ces créateurs et créatrices de contenu sur les réseaux sociaux avec des partenariats est devenu essentiel et cela permet de toucher plus de monde. Karine Jacquemart est la directrice générale de Foodwatch. L'ONG défend le droit à une alimentation saine.
4: Ce sont des relais et ce sont des modes d'expression complémentaires qui du coup permettent de toucher plus de gens mais aussi de toucher différemment. Par exemple, moi j'adore les activistes artivistes, que ce soit du dessin, que ce soit de la danse, que ce soit des chansons, ça touche aussi les cœurs des gens qui vont pas forcément avoir envie de lire un rapport d'ONG, certes hyper précis mais pas forcément très fun. Plus on est divers dans nos façons de communiquer, de mobiliser, plus on touche plein de gens et moi je veux qu'on refasse ces liens et que cet espoir se propage, quoi.
1: On est prêt prévoit jusqu'à la présidentielle plusieurs campagnes, notamment pour inciter les jeunes à aller voter.
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2: Bonjour et bienvenue dans la matinale d'Europod. Nous sommes le vendredi 18 septembre à 8h10, avant de nouvelles élections régionales en Allemagne. Ce week-end, Édouard Godeau nous parlera de ce vent mauvais qui souffle sur l'Europe, un vent brun qui menace désormais aussi le plus grand pays de l'Union européenne. 8h20, Christophe Préau, directeur de la rédaction de Toute l'Europe, reviendra sur le grand rendez-vous institutionnel de la semaine, le discours sur l'état de l'Union d'Ursula von der Leyen. L'occasion 48 heures plus tard de prendre un peu de recul. Mais d'abord, comme chaque jour, l'actualité du continent, c'est le journal européen avec Léa Marchal. Bonjour Léa.
3: Bonjour Antoine.
2: Et à la une de l'actualité, la démission du Premier ministre suédois hier après le résultat définitif des élections.
3: Oui, nous en parlions dans le journal de lundi, juste après les élections législatives en Suède. Cette fois, les résultats définitifs sont connus. La coalition de gauche a bien remporté les élections à raison de 3 sièges d'avance. C'est peu, mais ça suffit à la socialiste Magdalena Andersson pour revendiquer le pouvoir. Elle a déjà été Première ministre en 2021, après la démission de son prédécesseur en cours de mandat. C'était alors la première femme en Suède a accédé à ce poste, mais son mandat n'a duré que 10 mois jusqu'aux prochaines élections en 2022.
2: Dans le reste de l'actualité, Léa, j'en parlais dans le sommaire, une autre élection régionale en Allemagne ce week-end où l'extrême droite pourrait de nouveau remporter une victoire.
3: Oui, après la Sachsen-Anhalt, il y a 2 semaines, donc c'est au tour des Landes de Berlin et du Mecklembourg-Poméranie-Occidentale de se rendre aux urnes ce dimanche 20 septembre. Alors pour Berlin, c'est le parti de gauche radical Die Linke qui est en tête juste devant la CDU, le parti de Friedrich Merz. L'AfD, le parti d'extrême droite, n'arrive que, entre guillemets, troisième. En revanche, de façon plus inquiétante, l'AfD est donnée gagnante dans les sondages pour le Land de Mecklembourg-Poméranie-Occidentale avec plus de 30% des voix devant le SPD. On s'attend donc à un remake de l'élection en Sachsen-Anhalt il y a 2 semaines, un résultat qui devrait porter un nouveau coup au chancelier Merz.
2: Et cela, nous aurons l'occasion d'en parler lundi matin dans la matinale d'Europod. Dernière actu en bref, Léa, 5 chefs d'État européens signent une tribune pour demander des coupes dans le budget de l'Union européenne.
3: Oui, les dirigeants allemands, autrichiens, danois, finlandais et néerlandais signe ce matin une tribune dans Politico sur le budget. Alors sans surprise, ils appellent à faire des choix dans la prochaine enveloppe budgétaire qui est en train d'être négociée en ce moment. Selon eux, l'UE ne peut pas se permettre d'ajouter des nouvelles priorités en permanence avec les dépenses que ça implique. Et surtout, ils appellent à respecter les règles budgétaires sur le déficit public de chaque pays.
2: Pas une grande surprise. Passons à votre décryptage du jour, Léa. Chaque jour, une information plus en profondeur. Vous revenez aujourd'hui sur cette annonce d'Ursula von der Leyen, le Kids Act pour protéger les mineurs sur les réseaux sociaux.
3: Nous avons écouté les États membres, c'est ce qu'a dit la présidente de la Commission avant-hier dans son discours sur l'état de l'Union au moment de proposer un nouveau règlement pour interdire l'accès autonome aux réseaux aux mineurs de moins de 15 ans. Je dis autonome puisque le texte laisse une possibilité pour les jeunes entre 13 et 15 ans de pouvoir surfer sur les plateformes à raison d'une heure par jour seulement et à condition d'avoir une autorisation parentale. Parce que pour rappel, les jeunes européens passent en moyenne 4 à 6 heures par jour sur les écrans. Et c'est encore pire pour ceux qui ont commencé avant l'âge de 10 ans.
2: Ouais, c'est considérable, mais Léa, de quelles applications ou plateformes parle-t-on exactement ?
3: La Commission parle des réseaux sociaux, des plateformes de partage vidéo, des jeux vidéo en ligne et de l'IA générative, donc ChatGPT ou Claude. En plus de la vérification de l'âge, la Commission veut imposer ce qu'elle appelle le principe de safety by design, obligatoire, lorsque ce sont des jeunes de moins de 18 ans qui utilisent les applis. Qu'est-ce que ça veut dire ? Que les plateformes devront retirer toutes les caractéristiques addictives comme les scrolls infinis par exemple, et restreindre d'autres fonctionnalités qu'on pourrait considérer nuisibles.
2: Et la question, Léa, c'est comment concrètement l'Union européenne peut-elle s'assurer du respect de ces règles, à la fois par les entreprises et par les utilisateurs ?
3: Alors, autant le dire tout de suite, il ne faut pas s'attendre à un système infaillible, dans l'immédiat en tout cas. Voilà ce qui est prévu pour la limite d'âge. La Commission s'appuie sur un outil qu'elle a elle-même développé pour vérifier l'âge des utilisateurs. Ça veut dire qu'une fois le règlement en place, chacun d'entre nous ici devra faire vérifier son âge sur une plateforme tierce, celle qui a été développée par la Commission donc, et seulement ensuite elle pourra accéder aux plateformes avec pièces d'identité et photo selfie à l'appui. Ça demande bien sûr que les parents jouent le jeu et qu'ils ne déverrouillent pas les applis pour leurs enfants. Ça demande aussi que la Commission renforce son outil, puisqu'il faut le rappeler, quelques heures seulement après qu'elle a présenté cette appli en avril dernier, en version provisoire, un chercheur en sécurité a démontré qu'il pouvait contourner, hacker le système en seulement 2 minutes. Ensuite, pour ce qui est du design sécurisé des plateformes, ce sera aux entreprises de montrer à la Commission qu'elles sont conformes, avec bien sûr une possibilité pour la Commission d'imposer des amendes aux entreprises non conformes. Cela pourra aller jusqu'à 6% du chiffre d'affaires. Beaucoup ou trop peu, selon à qui vous vous adressez.
2: Et on l'a compris, chacun devra y mettre du sien. Est-ce que la proposition telle qu'elle est formulée et que vous nous la détaillez a des chances de voir le jour après les négociations à venir entre le Parlement et le Conseil ? Ou alors pourrait-elle être complètement vidée de sa substance ?
3: C'est une grande question. Il y aura forcément des pays qui seront réticents à imposer trop de nouvelles obligations pour les entreprises et de restrictions pour les utilisateurs. C'est le cas de l'Estonie, par exemple, qui est très frileuse, quand il s'agit d'imposer des règles restrictives. Mais globalement, le sujet fait plutôt consensus. D'ailleurs, la proposition de la Commission reprend, dans les grandes lignes, un rapport qu'avait adopté le Parlement européen l'année dernière. À une différence près, les députés s'étaient entendus sur l'âge de 16 ans et non pas 15 pour l'accès autonome aux applis.
2: On peut s'attendre aussi à du lobbying important de la part des big tech. Léa, plusieurs pays européens ont déjà expérimenté l'interdiction pour les mineurs, l'interdiction des réseaux sociaux. Qu'est-ce que ça a donné ?
3: Alors, en fait, techniquement, ils ne l'ont pas encore vraiment expérimenté. Certes, la France, l'Espagne et la Grèce ont adopté ou sont sur le point d'adopter des textes dans ce sens, mais ce n'est pas encore entré en vigueur. En Australie, en revanche, une restriction liée à l'âge est imposée depuis fin 2025, mais plusieurs études montrent déjà qu'une majorité d'adolescents continuent d'accéder aux plateformes via de faux profils, des VPN ou grâce aux comptes de leurs proches.
2: Et pour finir ce décryptage, comment est reçue cette initiative de von der Leyen par les parties prenantes ?
3: Plus ou moins bien, à vrai dire, disons que l'intention de départ n'est pas discutée. En revanche, beaucoup critiquent la méthode. Par exemple, pour EDRI, l'association pour les droits numériques, les plateformes ne devraient pas seulement avoir un design sécurisé pour les moins de 18 ans, cela devrait concerner toute la population. Ensuite, plusieurs associations comme la Quadrature du Net s'inquiètent aussi du fonctionnement de l'appli de vérification de l'âge, on en parlait, qui selon ces associations, a peu de chances de respecter pleinement les données privées, en fait. Un argument qui est d'ailleurs repris par les big tech, qui, on peut l'imaginer, ne sont pas complètement ravis de la proposition. Donc au final, beaucoup d'associations appellent plutôt à faire respecter les règles actuelles, à savoir les règles sur les services numériques, le DSA, plutôt qu'à introduire des nouvelles restrictions.
2: Merci Léa pour ce décryptage. C'était le journal européen de Léa Marchal que vous retrouvez comme chaque jour sur les plateformes d'écoute. 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Dans quelques secondes à peine, à quelques jours de nouvelles élections régionales en Allemagne, Édouard Godot nous parle d'un vent mauvais qui souffle sur l'Europe. Une séquence que nous avons préenregistrée. 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C'est l'heure de l'interview européenne. Et une fois par semaine, j'ai le plaisir de recevoir dans cette séquence Édouard Godot. Édouard, bonjour.
4: Bonjour Antoine, bonjour à toutes et tous.
2: Vous êtes professeur, essayiste et consultant, ancien conseiller politique au Parlement européen. Nous échangeons chaque semaine sur les enjeux politiques de l'Europe dans le cadre de la présidentielle française. Alors Édouard, de quoi allons-nous parler aujourd'hui ?
4: Vous sentez Antoine là ?
2: Non, quoi ?
4: Un vent mauvais souffle sur l'Europe. Un vent brun qui n'a rien de marin ni de vivifiant. Il est chargé d'orage, Il souffle de plus en plus fort depuis 15 ans. Et la semaine dernière, il a balayé l'Allemagne.
2: Ouais, c'est vrai, la victoire sidérante, hein, et le mot est faible, de l'AfD aux élections de la région de Saxe-Anhalt le 6 septembre dernier, c'est ça. Hein.
4: Oui, exactement, Antoine, et bravo pour le H aspiré.
2: Merci.
4: C'est le vent de l'histoire qui nous revient en pleine figure. Nous avons écrit l'histoire, triomphe le leader de ce parti, mais tellement à l'extrême droite que même ses amis du Rassemblement National, de la Lega italienne, Vox espagnole, PVV néerlandais l'avaient trouvé infréquentable.
2: C'est vrai.
4: Et expulsé de leur groupe commun.
2: Et est-ce que vous pouvez nous rappeler pour quelles raisons ?
4: Eh ben, pour des déclarations intempestives sur les SS qui étaient finalement de braves types, ou la nécessité d'une politique de remigration, y compris pour les citoyens allemands. Ce qui est une petite rupture quand même. Hein. Un beau programme. Alors, ajoutons d'ailleurs à ça que certains élus AfD sont notoirement corrompus par de l'argent russe et surtout chinois. À la veille des élections européennes et pour des partis de gouvernement comme le PVV et la Lega aux Pays-Bas et en Italie, qui aspirent à gouverner comme le RN, ça faisait tâche.
2: C'est vrai, et ça contrevient, Edouard, au récit de la dédiabolisation. Hein.
4: Tout à fait, qui concerne toute l'extrême droite. Car il a raison, Ulrich Siegmund, c'est bien le vent de l'histoire. Celle d'une Europe renversée par la fureur des mouvements fascistes et nazis dans les années 30. Franchement, une victoire des néo-nazis en Allemagne, c'est very bad trip. Hein.
2: Et alors, comment peut-on l'analyser d'après vous ?
4: Bon, à vrai dire, Antoine, on peut trouver partout toutes sortes d'explications. Il y a l'échec de la réunification allemande à dépasser le sentiment de déclassement des anciens Ossis. Hein ? Il y a l'irrésistible déclin économique d'une jadis région très fière de ses succès industriels. Il y a les promesses non tenues, elles sont nombreuses. La démographie en déclin, l'exil des jeunes, surtout des jeunes femmes. Mais bon, je ne vais pas revenir en détail sur l'analyse de cette victoire historique, glaçante. Vous en trouverez de très bonnes lectures dans les pages, par exemple, du Grand Continent, entre autres. Je voudrais juste pointer trois choses qui me paraissent très importantes pour inscrire cet événement dans un contexte historique et européen. Et la première, c'est l'immigration.
2: Oui, parce que j'ai lu dans une étude que les préoccupations liées à l'immigration expliquent à elles seules environ 75% de la variation du soutien à l'AfD et même 90% de la variation du comportement électoral. C'est considérable. Hein.
4: C'est énorme. Et puis au moins, les choses sont claires. C'est central dans le succès de l'AfD. Il faut se souvenir qu'elle est née en 2013, en pleine crise de l'euro. Rien à voir. À l'origine, c'est un petit parti d'intellectuels, de professeurs d'économie, ordo-libéraux, eurosceptiques, qui veulent surtout sortir l'Allemagne de la solidarité monétaire avec les pays du Club Med, le sud de l'Europe. Mmh. Ils sont un peu comme le UKIP, le UK Independence Party de Nigel Farage, avant Nigel Farage, un parti fondé sur le rejet de l'euro. Mais comme le UKIP, c'est le rejet de l'immigration qui a fait leur succès.
2: Mais en 2015, ça a évolué, ça.
4: Exactement. Hein. L'AfD amorce une convergence progressive, puis totale, avec un autre mouvement. Le Pegida, c'est un mouvement de rue né dans 2014 à Dresde, donc en Allemagne de l'Est, hein, dans la région voisine de Saxe. Et ce sont, je cite, des patriotes européens mobilisés contre l'islamisation de l'Occident. Fortement raciste, xénophobe, rhétorique violente. C'est au début juste un petit parti de mouvement citoyen, hein, en réaction à la violence politique kurdo-turque. Vous savez que c'est la guerre là-bas, bon, en Allemagne. Mais très vite, ça prend une ampleur inédite. Ça rassemble des foules qui rappellent les manifestations des Est-Allemands en 1989 contre leur régime. Dans cette mobilisation anti-immigrée, on retrouve tous les vieux lieux communs de l'extrême droite allemande, en particulier un vocabulaire typiquement nazi, comme la Lügenpresse, la presse qui ment aujourd'hui en couvrant les crimes des immigrés. C'est mon deuxième point d'ailleurs, la dénazification.
2: Ou plutôt, Edouard, l'absence de désanification, non ?
4: Oui.
2: Dénazification. Pardon.
4: Dénazification, retenez bien, parce que c'est ça le problème. En fait, c'est pas le seul. C'est une chose que j'avais comprise quand je vivais en Pologne. La propagande soviétique, et donc l'histoire officielle que racontaient et enseignaient les partis communistes des pays du bloc de l'Est, c'est que tous ces peuples avaient été des victimes du nazisme et des capitalistes qui le finançaient. Personne n'a jamais vraiment été nazi. Les nazis étaient tous à l'ouest. Et ceux de l'Est étaient des élites corrompues qu'on avait purgées au moment de l'établissement des républiques populaires.
2: Ouais, c'est assez classique, victime donc, pas coupable.
4: Eh oui, comme l'Autriche déclarée par les Alliés d'ailleurs, dès 1943, comme première victime du nazisme. Alors que franchement, l'Anschluss, c'était pas un traumatisme pour tous. Hein. D'ailleurs, j'aimerais rappeler ici que le premier succès électoral de l'extrême droite en Europe post-guerre, c'est le FPE de Jörg Haider, en 2000. 2000. Il devient d'ailleurs membre du gouvernement à ce moment-là, et la sanction de ses partenaires européens est immédiate. Suspension de l'Autriche du Conseil, en application de l'article 7 des traités.
2: Depuis, c'était une autre époque. Hein.
4: Une autre époque. Depuis d'ailleurs, l'Autriche a récidivé, je vous rappelle. Le FPE a remporté une victoire historique, j'ai regardé les titres, en 2024. Franchement, il faut arrêter avec ces titres journalistiques idiots. Car la victoire d'un parti héritier du nazisme dans le pays d'Adolf Hitler, pays natal, je rappelle, où celui-ci fit d'ailleurs ses premiers pas en politique, Mein Kampf, c'est en Autriche qu'il l'explique, n'est pas historique, elle est terrifiante. D'autant que le chef actuel de ce parti, Herbert Kickl, s'est rendu célèbre par un goût douteux pour les références d'inspiration nazie. Dénonciation du Systempolitiker, les politiciens du système, accusé de Volkerverrat, trahison du peuple, et aspiration à Volkskanzler, le chancelier du peuple.
2: Et ce que vous voulez dire là, Edouard, c'est que la remontée de l'extrême droite, c'est une histoire longue en Europe.
4: Hein. Eh oui, c'est ça le problème, Antoine. C'est mon troisième point. Je pense que c'est quelque chose dont nous avons tendance à oublier l'importance et que nous, tous, démocrates, républicains, européens, découvrons seulement un peu affolés à chaque gros score électoral ou grande victoire. Aux Pays-Bas, au Portugal, en Finlande, en Suède, en Espagne. Je continue là ?
2: Non, je pense que c'est clair et on l'a compris. Tout le continent est concerné et ça va évidemment bien au-delà. On compte Trump, Modi, Bolsonaro. Voilà, la liste est longue. Hein.
4: Voilà, et tout ça, ça vient pas de nulle part. C'est une réaction.
2: Alors, c'est une réaction à quoi ? À la crise économique ?
4: Mais même pas. L'Autriche n'était pas en crise économique en 2000. Elle est encore un des pays les plus riches de l'UE aujourd'hui. Dans son petit essai passionnant « Voyage au bout de la droite », le politologue français Gaël Brustier décrit le modèle du FPE comme représentatif des autres mouvements d'extrême droite en Europe. Un parti qui bâtit son succès sur une réappropriation de l'identité nationale en réponse à la mondialisation et à l'immigration, en jouant sur la perte des repères culturels et en se présentant comme le défenseur authentique de la nation.
2: Alors, c'est la mondialisation, c'est ça ?
4: Bien sûr, mais pas seulement. C'est plutôt, je pense, une crise du système. Et j'insiste sur ce mot. Les partis d'extrême droite européenne surfent tous sur la vague d'une insurrection populiste contre le système. Si nous devons composer aujourd'hui avec une forte extrême droite, c'est parce que nous tous, vous et moi, démocrates et républicains, progressistes et conservateurs, écologistes, libéraux, de gauche, de droite, et l'ensemble de la sphère institutionnelle et politique, nous avons lamentablement échoué à répondre aux défis populistes des décennies précédentes. En fait, cette histoire déprimante est celle d'une crise démocratique profonde et croissante.
2: D'accord, mais laquelle ?
4: Notre capacité à faire société. Ça paraît abstrait comme ça, mais regardez. Paradoxalement, le vote d'extrême droite ressemble beaucoup au dernier acte démocratique de celles et ceux qui n'ont pas totalement abandonné l'idée d'utiliser leur bulletin de vote pour renverser la table et reprendre le contrôle, comme disait le slogan du Brexit, une autre victoire de l'extrême droite. Il faut pour ça écouter les slogans. Au Portugal, le mouvement crie « ça suffit, chega » à presque tout, et en particulier aux élites politiques corrompues. En Espagne, le parti d'extrême droite Vox a été débordé par une célébrité des réseaux sociaux qui claironne que la fête est finie, c'est acaba la fiesta. En Autriche et aux Pays-Bas, il s'agit d'une revendication de liberté. En Pologne, le PiS, c'est le droit et justice. En Hongrie, Fidesz, c'est l'alliance des jeunes démocrates. En République tchèque, le SPD, liberté et démocratie directe. En Espagne, Vox, ou en Suède, Demokraten, il s'agit de justice ou de démocratie. En Bulgarie, en Tchéquie, en Estonie, en Lettonie, en Roumanie, il s'agit d'un renouveau patriotique. Et en Grèce, c'était la promesse ouvertement néo-nazie d'une aube dorée pour le pays.
2: Voilà pour l'Europe, mais venons-en, Edouard, à la France, parce que c'est aussi l'objet de notre chronique.
4: C'est à peu près les mêmes réflexes, avec quelque chose de plus intéressant. Vous le savez, vous le voyez, Marine Le Pen a changé le parti de son père. Elle a transformé le mouvement marginal fondé en 72. C'était une coalition réactionnaire, tous les opposants mécontents du système, et on retrouvait tous les losers de toutes les batailles historiques françaises. Les monarchistes, les anti-Dreyfusards, les antisémites, les colonialistes, les nostalgiques de l'Algérie française, les anti-européens, les anti-68ards, les catholiques traditionnels. Elle en a fait une force nouvelle, réformiste, tournée vers l'avenir et l'espérance, déterminée à jouer le jeu démocratique avec un objectif gagnant, réparer le système. Rien n'a changé dans les militants, tout a changé dans la forme. Et partout en Europe, si l'accent est mis par des partis différents sur des accès différents, le cocktail c'est le même. Reconquérir les frontières contre les menaces extérieures qui mettent en danger la communauté. C'est ça la révolution électorale des classes populaires et moyennes.
2: Et elles souffrent de quoi ces classes populaires et moyennes ? D'un affaiblissement du lien social ?
4: En fait c'est ça. Elles souffrent de la dissolution des solidarités de l'époque industrielle. Ça paraît un peu savant mais c'est ça. Elles ont soif d'unité, de communauté. Elles veulent restaurer le sens et la cohésion d'un collectif autoproclamé le peuple, bâti autour de codes partagés, de repères communs, le cochon, le pinard, etc. Elles rejettent les effets dissolvants du pluralisme et les effets du principe du libéralisme constitutionnel comme l'état de droit.
2: Et vous voulez en venir là, Edouard, l'extrême droite serait donc une crise de civilisation.
4: C'est ce que je pense. Elle est tellement civilisationnel que c'est pour ça que c'est difficile d'y répondre politiquement avec des mesures concrètes. Surtout que des gouvernements et des élites qui ne partagent pas cette expérience sont perdus. Les institutions démocratiques ont largement négligé cette mutation, accélérée en plus par les tendances narcissiques de notre société fragmentée, polarisée par les réseaux sociaux. Mais ce que les élites détachées et déconnectées ont raté, les mouvements populistes, eux, l'ont saisi. Et ils ont offert une réponse beaucoup plus directe et plus radicale à ces vulnérabilités. Ils leur ont offert du sens.
2: Et pour finir cette séquence, Edouard, pour leur répondre, il faut donc aussi produire du sens.
4: Et oui, c'est la clé, Antoine. Gardez ça à l'esprit. On ne combattra pas l'extrême droite en lui piquant son programme comme nous le font trop souvent la droite et même certaines gauches. La seule réponse, c'est dans les actes, comme dans les paroles, de réparer le tissu déchiré de nos sociétés. Procurer aux gens un sentiment d'appartenance à quelque chose qui donne à nos vies un but et une signification. Sinon, ils emboucheront les trompettes des ordres noirs et nous mèneront encore à la catastrophe.
2: Voilà, c'était la carte blanche d'Edouard Godeau. Merci beaucoup, Edouard.
4: Merci Antoine.
2: On se retrouve la semaine prochaine très vite. Je rappelle aux auditeurs qu'ils peuvent retrouver vos analyses sur Euroscope, revue d'analyse de l'actualité européenne, gratuite et hebdomadaire. Le lien est en description de cet épisode. Et nous retrouverons Edouard Godeau la semaine prochaine pour se demander quelle Europe voulons-nous. Dans un instant, l'analyse de Christophe Préau, le directeur de notre partenaire Toute l'Europe, suite au discours sur l'état de l'Union d'Ursula von der Leyen. Un contenu qui a été, là aussi, préenregistré et ce sera juste après ça.
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2: Merci d'écouter la matinale d'Europod. C'est l'heure d'affaires européennes. Et cette semaine, nous revenons sur le grand rendez-vous institutionnel européen, le discours sur l'état de l'Union d'Ursula von der Leyen. Discours que nous allons débriefer à froid, avec un peu de recul et avec Christophe Préau. Bonjour Christophe.
6: Bonjour Antoine.
2: Vous êtes le directeur de la rédaction de Toute l'Europe, partenaire de la matinale d'Europod. Et nous nous retrouvons chaque vendredi. Donc aujourd'hui, nous allons parler de ce discours. Et pour commencer, 48 heures après, quels sentiments vous laisse ce discours? Qu'est-ce que vous en retenez?
6: Ce que l'on peut dire, c'est que c'était un discours extrêmement dense, sans doute le plus dense de ceux que Ursula von der Leyen a prononcé. Vous savez que c'était le sixième et le deuxième de son second mandat. Beaucoup de propositions, beaucoup d'initiatives qui symbolisent en fait les grands défis, tous les défis que l'Union européenne doit relever aujourd'hui. Et puis aussi une sorte de forme d'urgence dans laquelle est l'Union européenne pour réagir à ce monde qui se bouleverse, qui est bouleversé aujourd'hui. Urgence qu'on a aussi ressentie dans les questions des chefs de groupes politiques à l'issue de ce discours, parce que vous le savez, Ursula von der Leyen ensuite est challengée par les chefs de groupes politiques et doit répondre à leurs questions. Et cette urgence, on l'a aussi ressentie.
2: Alors justement, comment les différents groupes politiques ont-ils réagi et quelles lignes de fracture sont apparues?
6: Alors, évidemment, ce que l'on voit, ce Parlement européen est très fragmenté, hein, vous le savez, aujourd'hui, entre l'extrême droite, le centre, la gauche. Donc on a bien ressenti dans les propos des uns et des autres. Mais même auprès des pro-européens, type Manfred Weber, ou pour le PPE, qui est le
2: Parti populaire européen, la droite.
6: Qui est le parti aussi de Ursula von der Leyen. Ou Valérie Hayer pour Renew Europe, qui sont dans la construction de l'Union européenne. On a bien senti aussi quand même à la fois des lignes de confiance, mais aussi de défiance pour réinsister sur les projets qui sont engagés, sur la compétitivité, sur la transition environnementale. Et puis, sur les groupes anti-européens, bon, je ne vais pas rentrer dans le détail, parce qu'on est toujours dans la critique de toute façon. Je ressortirai simplement Jordan Bardella, qui n'a pas tant rebondi sur le discours d'Ursula von der Leyen, mais qui a fait plutôt un discours sur versus la campagne de la présidentielle française. Voilà, en ramenant le discours européen à ses ambitions et au projet national.
2: Si, au-delà des réactions politiques maintenant, qui sont claires, hein, qui sont marquées, quels ont été les grands axes de ce discours ?
6: Alors, il y a eu beaucoup de choses, comme je l'ai dit. Donc, on est aujourd'hui, si je retenais une phrase prononcée par Ursula von der Leyen, c'est construire une Europe qui a le pouvoir d'agir. Alors, en sous-texte, qu'est-ce que ça veut dire? Ça veut dire continuer à se libérer des nombreuses dépendances de l'Union européenne, dans les dépendances, qu'elles soient numériques, énergétiques.
4: On sent la notion de souveraineté européenne derrière.
6: Exactement.
4: Ça.
6: Exactement. Hein. Donc, on est dans ce projet-là. On a parlé aussi, Ursula von der Leyen a rebondi sur les migrations, les questions de défense. Peut-être on va y revenir. Mm-hmm. Et puis aussi une forme de continuité, d'ouverture des accords commerciaux nombreux qu'a noué l'Union européenne dernièrement, puisque son partenaire américain aujourd'hui n'en est plus vraiment un. Mm-hmm. S'est félicité de l'accord signé avec l'Inde, et je pense que l'ouverture au Canada rentre aussi dans cette dynamique de trouver des membres associés tels qu'elle l'a prononcé. Ça reste encore à définir, mais je sais que vous avez beaucoup parlé du Canada dans la matinale d'hier. C'est matin vrai. Donc je n'y reviendrai pas.
4: Ouais, donc continuité, vous avez prononcé ce mot. Pourquoi continuité?
6: Alors, je dirais continuité et renforcement. Continuité. D'accord. Dans les programmes qui sont engagés aujourd'hui dans la transition environnementale. On l'a compris, on maintient la transition environnementale. Ça veut dire, on présume, un continent toujours climatiquement neutre à l'horizon 2050. On engage aussi...
4: C'est une réassurance, parce que pendant un temps, on a pensé que les ambitions allaient être moins élevées.
6: Oui, pour certains, évidemment, à juste raison. Il y a eu un petit coup de canif quand même dans le contrat de transition environnementale sur l'autel de la compétitivité. Mais l'idée, c'est de manier et de mener en même temps transition et compétitivité. Il y a eu des assurances sur ces sujets-là. Sur l'énergie aussi, on est toujours dans le renouvelable. Ursula von der Leyen a réaffirmé que le nucléaire faisait partie aussi de ce projet de transition important, environnementale dans l'utilisation énergétique et puis dans l'électrification. On est parti dans peut-être le tout électrique et c'est le plan de la Commission, sans doute en accord avec les États membres.
4: Ouais, donc ça, continuité, et puis l'autre mot clé que vous avez employé, renforcement.
6: Je dirais renforcement au sens où on sent vraiment une sorte de... L'ADN de l'Union européenne, c'est la paix, le consensus et le compromis. Mais aujourd'hui, dans le monde dans lequel on est, et Ursula von der Leyen l'a bien aussi prononcé, je dirais renforcement, il n'y a plus d'ambiguïté. La défense, la sécurité, c'est aussi maintenant un projet européen. Le soutien à l'Ukraine, indéfectible. Accompagner l'Ukraine dans l'achat de matériel militaire. Ursula von der Leyen a aussi lancé l'idée d'un conseil de sécurité et de défense européen qui relève plutôt des prérogatives des États membres. Tout ça sera à organiser. Mais on a senti maintenant cette inflexion de sécurité et de défense qui n'était pas auparavant. Il n'y a plus d'ambiguïté maintenant. On est engagé dans ce projet-là, avec ou à côté de l'OTAN, mais l'Europe pense à sa sécurité et à sa défense.
4: Voilà, Christophe, pour les grandes orientations de ce discours. Donc, allons maintenant un peu dans le concret. Quelles annonces, d'après vous, faut-il retenir?
6: Alors, je retiendrai une annonce d'Ursula von der Leyen, qui est celle autour des réseaux sociaux.

0: sociaux adaptés entre 13 et 15, et puis aussi entre 15 et 18 ans.
1: Une annonce importante, très concrète, qui était réclamée par les États membres, hein,
0: qui notamment la France. Par de nombreux États membres, et notamment la France. Avec la France a proposé une loi aussi sur pas de réseaux sociaux avant moins de 15 ans, qui a été retoquée par le Conseil constitutionnel au titre de privation trop importante de la liberté. Mais c'est quand même la tendance aujourd'hui qui est réclamée par les États membres. Et vous savez que Meta, aux États-Unis, aussi a restreint l'accès pour les adolescents à Facebook et à Instagram, et aussi de nombreuses fonctionnalités. Donc je pense qu'on est dans cette dynamique-là. Pour moi, c'est un sujet extrêmement important qui relève aussi de la désinformation, de la manière comment on approche aussi l'information à travers les réseaux sociaux.
1: Donc très concret. Pour finir, le discours est passé, ça y est. Maintenant, qu'est-ce qui va se passer justement? Quelles sont les prochaines étapes? Et comment mesurer si ces annonces seront réellement suivies des faits?
0: Alors évidemment, toutes ces annonces montrent une direction, et donc on l'a dit, hein, c'est-à-dire se libérer de toutes les dépendances, et elles sont nombreuses, qu'a l'Union européenne aujourd'hui. Mais tout ça va passer après, se vit à l'aune des actes législatifs, et donc, on le rappelle, c'est le Parlement européen et les États membres qui votent les lois européennes dans la procédure
1: législative ordinaire. Comme cela, il va falloir discuter,
0: débattre. Tout ça dépendra des orientations, il y aura du débat, il y aura des compromis, il y aura du consensus sur les questions budgétaires aussi, puisqu'on a parlé des questions de défense. Et donc tout cela va se mettre en place maintenant, et ça nous annonce, évidemment, toujours, comme toujours, des débats sans doute extrêmement animés entre les pros, les anti, les frugaux et les pas frugaux, si vous voyez ce que je veux dire. Ouais. Et donc, on verra aussi, à l'aune de ces débats-là, si Ursula von der Leyen et la Commission européenne arrivent à appliquer l'ensemble des propositions qui ont été mises sur la table.
1: On suivra ça attentivement dans les prochaines semaines, avec toute l'Europe, notre partenaire. Donc, merci Christophe pour toutes ces précisions, et rendez-vous la semaine prochaine pour une nouvelle chronique avec la rédaction de Toute l'Europe. Retrouvez d'ailleurs la matinale d'Europod sur le site de Toute l'Europe. D'Europod, merci infiniment de nous avoir suivis. Et à lundi, 8h, pour un nouveau direct. Nous reviendrons notamment largement sur les nouvelles élections régionales en Allemagne ce week-end. 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Bonne journée, excellent week-end et à lundi.
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5: Bonjour à toutes et à tous. On ouvre aujourd'hui le journal à Strasbourg, où Ursula von der Leyen a prononcé ce mercredi un discours sur l'état de l'Union.
6: Oui, bonjour à toutes et à tous. Mercredi matin, la présidente de la Commission européenne s'est adressée au Parlement européen et a fixé la direction pour les prochains mois face à un monde, je cite, ouvertement hostile. Elle a défendu une Europe plus unie, notamment en matière de défense et de sécurité, et a fait des annonces concernant l'interdiction des réseaux sociaux pour les mineurs, un plan canicule ou encore concernant l'intelligence artificielle.
5: Originalité de ce discours, il s'est tenu en présence de Marc Carney.
6: Oui, le Premier ministre canadien était invité dans l'hémicycle strasbourgeois. Une première pour un dirigeant non européen sous pression américaine. Celui-ci est venu défendre un rapprochement avec l'UE. Ursula von der Leyen a d'ailleurs proposé d'ouvrir la voie à un statut inédit, faire du Canada le premier membre associé de l'Union européenne.
5: Ce statut n'existe pas encore juridiquement. Il faudrait donc en définir les modalités.
6: Oui, et pour adopter un texte juridique lié à ce statut, l'accord des 27 est nécessaire. Ce statut avait déjà été proposé en mai dernier pour l'Ukraine. Le chancelier allemand Friedrich Merz avait présenté ce statut comme une étape intermédiaire avant une adhésion complète du pays à l'Union.
5: L'objectif est clair, rapprocher davantage Bruxelles et Ottawa.
6: Oui, dans un contexte où le Canada, comme les pays de l'Union, font face à l'attitude particulièrement hostile de l'administration Trump. Le CETA, l'accord commercial entre l'UE et le Canada, datant de 2016, devrait aussi évoluer. Ce nouvel accord, nommé Alliance pour l'avenir, couvrirait un nombre plus large de thématiques, dont la défense de l'Arctique, la cybersécurité ou encore l'énergie.
5: Ursula von der Leyen propose également de créer un article 4 européen.
6: Oui, lorsqu'un État membre est confronté à une menace, les autres pays européens

0: se réuniraient pour coordonner une réponse collective. Ce mécanisme s'inspire de l'article 4 de l'OTAN. La présidente de la Commission propose aussi la création d'un Conseil européen de sécurité, réunissant aussi plusieurs partenaires européens et internationaux.
1: Des initiatives qui font réagir le président américain.
0: Oui, comme on s'y attendait, hein, Donald Trump a traité la proposition d'Ursula von der Leyen de ridicule en ajoutant « S'ils font cela, j'estime qu'il s'agirait d'un acte hostile, j'imposerai des droits de douane très lourds ou je cesserai tout commerce avec l'Europe ».
1: On poursuit ce journal en Turquie où la décennie de la famille, voulue par Recep Tayyip Erdogan, s'accompagne d'une nouvelle vague de répression contre la communauté LGBTQIA+.
0: Oui, depuis dimanche, les autorités turques multiplient les opérations contre la communauté LGBTQIA+. Des perquisitions ont été menées dans des associations, des bars ou au domicile de militants. Au moins 60 personnes ont été arrêtées lors de ces opérations, selon Amnesty International. Et mardi, la répression a continué dans les rues d'Istanbul. Au moins 150 personnes ont été interpellées lors de manifestations contre cette répression. Les manifestants réclamaient la libération des personnes arrêtées ces derniers jours et deux journalistes ont également été arrêtés.
1: Mais pourquoi cette offensive maintenant ?
0: Eh bien, elle intervient dans le cadre de la politique dite de la décennie de la famille et de la population, annoncée par Erdogan début 2026. L'objectif affiché par les autorités turques est de renforcer la famille dite, je cite, traditionnelle et de lutter contre la baisse de la natalité.
1: Pourtant, les relations entre personnes du même sexe ne sont pas interdites par la loi en Turquie.
0: Oui, mais les personnes LGBTQIA+ sont largement prises pour cible dans les discours du président. Il les présente notamment comme une menace pour les valeurs familiales et les associe à la crise démographique du pays.
1: Cette nouvelle vague d'arrestations inquiète jusqu'en Europe.
0: Oui, lundi, Christian Wiegand, porte-parole de la Commission européenne, a appelé Ankara à respecter les droits humains. La Commission européenne s'est également inquiétée des restrictions visant les associations LGBTQIA+, des militants et des médias.
1: On termine ce journal en revenant sur la condamnation de Hashim Thaçi, l'ancien président du Kosovo.
0: Oui, ancien président du Kosovo de 2016 à 2020, Hashim Thaçi a été déclaré coupable ce mercredi de crimes de guerre. Il a été condamné à 25 ans de prison par un tribunal spécial pour le Kosovo à La Haye. Trois autres anciens responsables de l'UÇK ont également été condamnés.
1: Mais sur quoi portait ce procès ?
0: Alors avant de devenir président du Kosovo, Hashim Thaçi était l'un des principaux responsables publics de politique de l'UÇK, l'armée de libération du Kosovo. Dans les années 90, cette guérilla albanaise combattait les forces serbes pour obtenir l'indépendance du Kosovo. Mais des membres de l'armée de la libération sont accusés d'avoir commis des crimes contre des civils, notamment des meurtres, des persécutions, des tortures et des détentions illégales.
1: À Pristina, des centaines de Kosovars se sont rassemblés pour l'annonce du verdict.
0: Oui, lors de l'annonce du jugement, un lourd silence s'est abattu sur place. Pour beaucoup d'entre eux, Hashim Thaçi et l'UÇK sont des symboles de la lutte pour l'indépendance. Les partisans espéraient une libération. En août, Hashim Thaçi avait déclaré à un média kosovar qu'il s'attendait à être acquitté.
1: Merci à toutes et à tous.
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1: You see in front of the main wheel there, there's a pipe.
2: Jürgen Skoglund est un pilote suédois mobilisé via le mécanisme de protection civile de l'Union européenne.
1: So you operate the pipe from the cockpit, you press a button, the pipes go down, and by the speed of the aircraft, you will press in the water to the tank, and then when we go to the fire, we will be shown by this the French pilot in front of the formation where we're going to drop the water.
2: Pour lui, participer à cette lutte contre les flammes en Gironde était une évidence.
1: The overwhelming feeling for myself is I feel very happy in order to help out in this very serious situation, and you can see when you're airborne, it's fire everywhere basically, and it's a lot of area that has been affected by the fire.
2: Les 27 États membres de l'Union européenne ainsi que 10 pays comme la Turquie ou encore l'Ukraine participent à ce dispositif. José, un pilote portugais, a combattu le feu pendant 6 jours aux côtés des équipes suédoises sous les indications des pompiers français.
3: Definitely it is the biggest fire I've seen, and probably the biggest aerial firefighting operation that I have been involved in.
2: Ce jour-là, à la base aérienne 106, la commissaire européenne chargée de la gestion de crise à Jalabib était sur place.
4: Sur la Gironde.
5: Combien de moyens européens vous avez à l'heure actuelle?
4: Actuellement, on est sur à peu près 80 personnels. Présent sur le dispositif nous Gironde et on va compter également une cinquantaine d'autres moyens qui sont sur la zone sud
5: dans le Var, c'est
4: qui
5: ça
4: sont dans le Var.
2: Pour Adjad Labib, cet épisode est la preuve de l'importance cruciale du mécanisme de protection civile de l'Union européenne.
5: Nous allons tirer les leçons de ce qui s'est passé cet été, mais c'est sans précédent. Ça, c'est sûr, on a des phénomènes climatiques comme ces orages de feu qui n'ont jamais été vus avec cette ampleur, en tout cas, sur le sol européen. On voit ça plutôt au Canada, plutôt en Australie, quelque peu en Espagne. On pensait que le réchauffement climatique était quelque chose d'abstrait pour le centre de l'Europe, mais ce n'est pas du tout le cas. Le réchauffement climatique est là. Il nous demande de nous adapter, d'anticiper mieux les risques. Et cela correspond tout à fait à la stratégie aussi que nous avons présentée il y a un an et demi maintenant et à la recommandation pour la gestion globale de l'anticipation aussi des feux de forêt.
2: La commissaire espère que les États membres garderont en tête l'ampleur des dégâts lors du vote de la nouvelle programmation européenne. Au total, 42 000 hectares ont été brûlés en Gironde et au moins 250 logements ont été détruits.
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2: Bonjour Laurent.
3: Bonjour Laurence.
2: Comme tous les jours, vous nous présentez une nouveauté de la programmation musicale de radio. Une programmation que nous plaçons, je le rappelle, sous le signe de la diversité, de la parité et de la curiosité.
3: Laurence, aujourd'hui, nous nous rendons en Colombie, en passant par le Brésil et par l'Allemagne. Le Brésil, parce que c'est là qu'est née Laize, la rappeuse qui nous intéresse aujourd'hui. L'Allemagne, parce que c'est là qu'elle vit. Sur Radio, on la connaît déjà pour son travail avec The New Love Experience, un collectif qui réunit des musiciens venus de trois continents, collectifs comme seul Berlin sait les faire, et qui mélange au moins deux fois plus de styles musicaux. Mais je vous propose d'écouter Chamouillera de Dios, ça veut dire tchatcheuse divine, un titre que Laize a enregistré seule, cette fois-ci, en Colombie. Nous y voilà, une Brésilienne qui vit en Allemagne et qui chante en espagnol. N'est-ce pas là une image du monde que nous voulons?
2: Tout à fait, Laurent. Merci encore. Un titre que l'on retrouve à l'antenne de cette semaine sur euradio.fr et sur nos playlists New Music of the Week.
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9: Photosensible et passionnée par l'image, la photographie et la vidéo s'imposent très vite à Sarah comme une évidence. Il y a tant d'histoires à transformer en émotions. Diplômée d'un master en écologie, elle cultive un regard curieux sur le monde. Durant plusieurs années, la quête perpétuelle de beauté et d'émerveillement rythme ses voyages. Elle parcourt les plus beaux endroits de la planète et immortalise les plus grands sanctuaires de la biodiversité. Elle s'engage aux côtés d'une fabuleuse aventure humaine, l'expédition Atka, qu'elle est venue présenter au Festival de l'Image de Saint-Valery-en-Caux. Rencontre avec Sarah. Sarah, je sais très peu de choses sur toi. On se rencontre ici au Festival de l'Image à Saint-Valery-en-Caux où tu viens présenter un documentaire ou un film. Donc avant de parler de ce que tu es venu faire ici, j'ai envie de savoir qui es-tu, d'où viens-tu, pourquoi es-tu là et comment es-tu arrivée dans l'univers de l'image et du voyage ?
10: Oh, quelle question ! Qui je suis ? Je suis Sarah Delben, je suis photographe et réalisatrice de documentaires environnementaux, pour dire large. Et comment je suis arrivée ici ? J'ai réalisé il y a 2 ans un documentaire en autoproduction qui s'appelle Capitaine de l'Utopie et qui raconte l'histoire d'un homme d'une grande générosité qui avait investi toutes ses économies dans un bateau d'expédition polaire pour emmener le plus de gens possible découvrir les beautés de l'Arctique. Et donc, j'ai un parcours un petit peu qui a été un peu écrit, on va dire. J'ai eu beaucoup de chance dans mon parcours puisque très tôt, j'ai voulu être vétérinaire parce que j'ai toujours été très, très, très intéressée par le monde animal, même fascinée, même connectée. Et puis, en troisième, vient le moment où il faut faire un stage. J'ai fait un stage chez un véto et je me suis dit non, c'est pas ça que je veux faire. Je veux pas rester enfermée dans un cabinet de vétérinaire, même si j'ai beaucoup de respect pour les vétérinaires. Ma voie est ailleurs. Et puis, petit à petit, je me suis dit tiens, si j'étais éthologue. J'étais très inspirée par Fossé à l'époque, par Jane Goodall, par toutes ces grandes dames en fait qui étaient primatologues et je trouvais que leur vie était fabuleuse de pouvoir partager tout ce temps avec les animaux. Et donc j'ai entrepris des études de biologie afin de comprendre mieux le monde dans lequel on vit. Et à mesure que j'ai progressé dans ce monde scientifique, j'ai adoré toutes les histoires qui étaient dans les différentes recherches actuelles. Mais par contre, je sentais que je n'avais pas l'esprit scientifique. J'avais envie d'être vraiment sur le terrain et pas passer 2 semaines sur le terrain et traiter 3 mois les données. Et petit à petit, un jour, que j'étais dans la première année de fac, je suis tombée sur un documentaire animalier. Et là, ça a été la révélation, en me disant « mais oui, c'est ça que je veux faire ». Les gens qui réalisent documentaires racontent des histoires et passent tout leur temps dans la nature pour filmer justement la beauté et émerveiller le grand public. Et je me suis renseignée et là justement, j'ai découvert qu'il y avait une école qui s'appelle l'IFCAM qui venait d'ouvrir l'année précédente. Et à partir de là, voilà, j'avais l'objectif d'intégrer cette école. Donc, je n'ai pas été prise la première année à l'issue de ma licence. Ce qui a été une très bonne nouvelle, car je suis partie faire un master d'écologie tropicale à La Réunion pour diversifier un petit peu ma connaissance, notamment dans le monde tropical. Et j'ai reposté l'année suivante. Et là, j'ai été prise et c'était extraordinaire comme expérience parce que j'étais enfin dans mon élément. J'ai appris à filmer, j'ai appris à écrire des films, j'ai appris à monter. En fait, on savait faire plein de choses un tout petit peu, pas forcément très très profondément, mais ça a été des vraies armes après, du coup, pour commencer ce métier-là. Et à l'issue de mes études, j'aurais pu partir dans le milieu de la réalisation tout de suite, mais je m'en sentais pas prête, parce qu'il fallait monter sur Paris, rencontrer des producteurs, et je me sentais pas légitime encore, j'ai été trop jeune et j'avais besoin de voyager. Et donc, je me suis dit, voyager c'est bien, mais Moi, j'aimerais vivre de mon voyage. Donc, du coup, j'ai embarqué sur un bateau de croisière de luxe pendant 2 ans, hein, par intermittence.
9: T'as quel âge, là ? On est où dans ton parcours à ce moment-là, quand t'es sur ton bateau ?
10: Alors, là, aujourd'hui, j'ai 34 ans. Et quand j'embarque sur mon bateau, je dois avoir 24 ans. C'était il y a 10 ans. Donc, je venais juste de finir mes études. Et là, donc j'ai la chance que c'était un petit bateau, c'était pas les gros bateaux Costa comme on voit. Donc il y avait une vraie ambiance entre. Et je découvrais aussi le monde des marins. Enfin, moi, je suis très curieuse de nature, donc c'était une expérience vraiment incroyable. Et pendant 2 ans, en fait, j'étais à la fois payée pour faire une passion que j'adorais, la photographie, qui est intervenue durant mon école à l'IFCAM, où j'ai appris à faire de la photo.
9: Donc là, tu bossais sur les bateaux en tant que photographe. Tu photographiais les gens, les passagers, les touristes qui voyageaient sur ces bateaux de croisière.
10: Tout à fait. En fait, pendant 2 ans, je travaillais en tant que photographe sur ces bateaux de croisière pour photographier justement les gens et les paysages qu'on traversait. Et la chance que j'ai eue, c'est que ces croisières étaient fabuleuses. Nous sommes allés en Antarctique, au Spitzberg, en Islande, autant de pays où je rêvais d'aller et jamais j'aurais pensé que je puisse y aller un jour. Et pendant 2 ans, j'ai exercé mon regard. J'ai exercé mon œil photographique. Et ça a été vraiment, avec le recul, une expérience fabuleuse, parce qu'à la fois, j'étais entourée de jeunes de mon âge, donc on a passé une tranche de vie vraiment exceptionnellement rigolote. Et en plus de ça, j'ai exercé mon regard, qui aujourd'hui me sert énormément dans mes travaux. Et là où j'ai eu beaucoup de chance, c'est que sur ces bateaux-là, c'est là où ma vie, je pense, a basculé, où j'ai rencontré Luc Jacquet, qui est le réalisateur oscarisé de La Marche de l'Empereur, qui est venu avec Claude Lorius, qui était son personnage à l'époque, pour faire un repéage en Antarctique. Et Claude Lorius est un grand glaciologue qui a découvert le réchauffement climatique dans les glaces de l'Antarctique. Et justement, ils revenaient tous les deux en Antarctique à l'occasion des 80 ans de Claude, parce que Luc Jacquet préparait justement son prochain film, La glace et le ciel. Et là, j'ai eu beaucoup de chance, parce que son assistant est tombé malade, son assistant caméra. Et donc, en plus de mon travail de photographe, je donnais un petit coup de main sur le plateau. Et il se trouve qu'à ce moment-là, Luc Jacquet venait de monter son ONG Wild Touch et cherchait un profil un peu comme le mien, qui était à la fois photographe et réalisatrice. Et c'est comme ça que j'ai embarqué dans l'aventure. Et à mon retour de contrat d'embarquement, j'ai été propulsée cette semaine en forêt tropicale sur un tournage de film de cinéma où Luc réalisait Il était une forêt. Et c'est comme ça qu'en fait j'ai appris le métier vraiment avec, pour moi, l'un des plus grands dans le domaine.
9: Extraordinaire.
10: Ouais.
9: Des fois, la vie, c'est une rencontre et tout peut changer.
10: Tout à fait. Mais c'est une rencontre. Moi aussi, je pense que c'est des choix qu'on fait. Enfin, sans vouloir... En toute modestie, je pense que du coup, il faut s'écouter, en fait, tout simplement. Et c'est vrai que depuis toujours, en fait, j'ai toujours eu peur de ce métier parce que tout le monde nous dit « Mais oui, mais pas de débouchés. » Enfin, forcément, quand on a 15 ans et qu'on rêve de faire ça, les conseillers d'orientation du lycée ne va pas vous dire que c'est facile. Mais j'ai toujours eu des parents aussi qui m'ont énormément supporté dans ce métier-là parce qu'ils me voyaient passionnée. Donc, je pense que c'est super d'avoir un enfant passionné aujourd'hui. Et ça a été la chance de ma vie, d'avoir une passion de la nature, de l'environnement qui me touchait et d'avoir une sensibilité aussi qui me permettait de récolter ça et une connaissance grâce à mes études scientifiques qui me permettait de comprendre le jargon scientifique et de pouvoir le retransmettre en images, en musique et en son.
9: Mais c'est vrai que c'est des métiers qui font rêver quand on est sur les bancs de l'école. On veut être soit cosmonaute, soit pilote, soit on veut faire des films comme on a vu à la télé. Mais c'est possible alors de faire ça?
10: Ah oui. Alors moi, c'est vrai qu'il y a vraiment quelque chose... Aujourd'hui, je ne le fais pas assez, je devrais le faire plus. J'adore intervenir dans les écoles, dans les lycées. Parce que vraiment, en fait, pour moi, je pense que tout est possible dans la vie. Il faut juste avoir conscience de qui on est, de ce que l'on veut. Et même si demain un élève veut être président de la République, c'est pas dit qu'il va y arriver, mais en tout cas s'il met tout en œuvre et qu'il sent que sa voix est ici, je suis convaincue qu'il va en tout cas arriver sur la bonne voie. Pas forcément être président de la République, je prends un exemple complètement farfelu, mais en tout cas il va se mettre sur une voie qui lui est propre et qui va le nourrir, et forcément il deviendra ce qu'il est bon de devenir parce qu'il aura choisi cette voie là et moi je pense que si vous voulez être cosmonaute, en effet, être réalisateur de films de cinéma, de documentaires, peu importe tous ces métiers qui font rêver, c'est pas facile. Il faut énormément travailler, ça faut pas non plus se mentir. Mais par contre, c'est possible. Si vous êtes passionné, je suis convaincue qu'on peut soulever des montagnes. Et ça, vraiment, je pense que tous les jeunes d'aujourd'hui, j'espère qu'ils entendront un jour ce message de ma bouche ou de quelqu'un d'autre, croyez en vos rêves et en qui vous êtes.
9: et essayer de les réaliser. Ne cherche pas un travail, essaie de le créer, crée ta propre réalité. Et c'est vrai qu'on vit dans un système où on a tendance à s'adapter, voire se suradapter aux besoins de ses parents, aux besoins de ses professeurs, aux besoins de son environnement social et familial. Et on en oublie à savoir qui on est vraiment. Et c'est ce que tu dis, je rejoins tout à fait ça. Quand on a un rêve, allons-y, essayons d'aller au bout et trouver sa voie. Et c'est là qu'on se sentira bon dans ce qu'on est et dans ce qu'on fait.
10: Ouais, mais je suis tout à fait d'accord avec toi, hein, Alexandre. Mais j'ai le sentiment aussi que tu n'arrives pas à trouver ta voie et qui tu es tant que tu n'es pas confronté à l'adversité aussi. Enfin, ça fait partie. Et en effet, le monde dans lequel on vit aujourd'hui, je trouve qu'il est, il est super anxiogène. Et c'est vrai que j'ai énormément d'empathie pour les jeunes d'aujourd'hui qui sont nés dans un monde voilà, qui n'était pas le même que le nôtre, qui n'était pas le même que celui de nos parents, qui était encore différent de celui de nos grands-parents. Et le monde évolue, il faut évoluer avec. Mais je pense qu'il faut garder espoir malgré tout ça, malgré cette noirceur ambiante que les médias nous retransmettent avec noirceur. Voilà, moi je pense qu'il faut rester positif parce qu'il se passe plein de belles choses. Vraiment, moi je rêve un jour de faire le journal des bonnes nouvelles parce qu'il y a plein de belles choses qui se passent dans le monde. Et bien sûr, il y a des choses qui sont pas cool et il faut en prendre conscience et essayer justement de trouver des solutions là-dessus. Il y a plein de belles choses qui se passent et je pense qu'on gagnerait à inspirer les gens aussi un petit peu aujourd'hui.

0: Sarah, tu passes 2 ans sur un bateau en tant que photographe. Tu rencontres Luc Jacquet qui t'emmène faire qui t'ouvre la porte de la réalisation vidéo. Parle-moi de cette nouvelle étape, ce nouveau chapitre dans ta vie.
1: La rencontre avec Luc Jacquet a été donc décisive dans le reste de mon parcours. Et en fait, qu'est-ce qui s'est passé après? Durant plusieurs années, j'ai développé beaucoup de programmes pédagogiques, justement, en lien avec mes études de scientifique, où Luc Jacquet travaille beaucoup avec les scientifiques pour préparer ses films. Et donc, avec chaque long métrage, nous développions des contenus pédagogiques pour appuyer justement les grands thèmes sur la forêt, sur le climat. Et donc pendant 5 ans, je me suis fait un peu mes armes entre mes études de cinéma et la réalité du travail, en développant des petits contenus vidéo qui ont très bien marché, justement, qui ont servi énormément aux professeurs, parce que je suis convaincue aujourd'hui qu'on est confronté à des gros problèmes écologiques. Mais je pense que tant qu'on n'a pas connaissance du problème par l'éducation, on ne peut pas résoudre un problème. Un problème, il n'y a pas de solution tant qu'on ne connaît pas l'origine du problème. Donc c'est vrai que pendant 5 ans, j'ai travaillé énormément pour essayer d'éduquer les jeunes à travers ces contenus pédagogiques. Et peu à peu, du coup, j'ai vraiment de plus en plus aimé reprendre la voie de la réalisation. Et j'ai réalisé le making-of du film de Luc Jacquet, La glace et le ciel, mon premier 26 minutes. Et un jour, justement, j'ai rencontré François Bernard, qui était encore un ami de Luc par le biais de Wild Touch, qui était justement un grand explorateur et qui se lançait dans un projet humaniste un peu foufou qui s'appelait Atka. Et donc, il a parlé de son projet à Luc. Luc a eu envie de faire un film de cinéma dessus. Et donc, il m'a dit, tiens, Sarah, en ce moment, j'ai d'autres projets sur le feu. Commence à tourner les premières images de ce film. Puis, à mesure que le temps a passé, je me suis très, très bien entendue avec Ben, donc François Bernard. Et peu à peu, Luc m'a dit, écoute, là, tu as pris le bébé entre tes mains. Là, donc, continue, vas-y, lance-toi pour le premier 52 minutes. Et pendant 17 mois, j'ai suivi cette aventure polaire, donc, où on est allé au Groenland, où Ben avait mis toutes ses économies dans un voilier d'expédition, dans le but d'emmener le maximum de personnes qui avaient une sensibilité particulière pour venir découvrir les beautés du Groenland. Et cette aventure, moi, m'a bouleversée parce que je pensais filmer un explorateur, un de plus, qui achetait un bateau et qui emmenait des gens découvrir un pays qui l'avait touché. Mais là, j'ai vraiment découvert un homme d'une générosité folle, en fait. Et pendant tout le film, je lui demandais, mais Ben, pourquoi tu fais ça? Pourquoi tu as mis toutes ces économies? Qui aujourd'hui mettrait toutes ces économies dans un bateau pour emmener des personnes que tu ne connais pas, découvrir un pays qui est super lointain? Pourquoi? Et à chaque fois, il me disait, mais Sarah, je sais pas, moi, c'est une drôle de question. Et puis, il est très modeste, il répondait jamais. Et enfin, j'ai eu la réponse à ma question à la fin du tournage, au bout de 17 mois. J'interviewais son fils, qui était un jeune marin, qui avait pris le relais de son papa, qui avait son premier hivernage, Baptiste. Et j'avais posé la question en disant, Baptiste, tu comprends pourquoi ton papa a passé 17 mois à chercher des fonds pour un projet auquel il croyait, et il n'avait même pas pu en profiter parce qu'il était bloqué en France pour sa recherche d'argent, pour des gens qu'il ne connaissait pas. Et Baptiste, il m'a dit, mais Sarah, je crois, il avait 22 ans à l'époque, et ça a été une grande leçon de vie. Il m'a dit, Sarah, je crois que tu te poses la mauvaise question. La bonne question, c'est pas pourquoi il l'a fait. La question, c'est pourquoi pas. Pourquoi il l'aurait pas fait, en fait? Et je me suis dit, ouais, en fait, c'est la réponse. Ça veut dire que dans la vie, et ça faisait encore sens à tout ce que je t'ai dit auparavant, c'est-à-dire dans la vie, quand t'as envie de faire quelque chose, forcément, tous les gens qui vont être pessimistes, tous les gens qui vont être un petit peu tatillons vont te dire « Mais pourquoi tu vas faire ça ?» Ils vont chercher des poules, là, il n'y en a pas. En fin de compte, je pense que dans la vie, quand tu sens quelque chose est bon et qu'il faut que tu le fasses, fais-le !»

0: Et ça a été justement, voilà, moi, la grande morale de votre cas. Pourquoi j'ai passé 2 ans à faire ce film? Personne n'en voulait. Les producteurs me disaient, mais pourquoi ils veulent faire ça? On comprend pas l'histoire, eux aussi. Et au final, en fait, ben, comme Adka, comme Ben, comme son projet, j'ai porté ce projet de film à bras le corps parce que j'avais pas de production à l'époque. Luc était sur d'autres projets. Et j'y croyais vraiment. Et ça faisait sens aussi après le projet Adka d'aller de faire ce film en autoproduction parce que c'était un aboutissement. Et du coup, le film est sorti et il a rencontré un super succès dans différents festivals. Il a fait le tour du monde, il a fait le BAM Festival et ça m'a permis de faire des rencontres extraordinaires.
1: Donc Adka, c'est le nom du bateau sur lequel tu emmènes ces inconnus à la découverte de l'Arctique. Mais qui sont ces inconnus qui montent sur le bateau? D'où viennent-ils?
0: Alors en fait, comme c'était un projet, c'est la première fois que Ben se lance dans un projet pareil. En fait, il invitait des gens de son cercle premier, des gens qu'il ne connaissait pas forcément, mais qu'il avait il était en contact de contact. Et donc il a contacté Christine Janin, qui était une dame qui habitait à Chamonix, qui connaissait, qui justement a une association qui s'appelle À chacun son Everest, qui aide les femmes et les enfants malades en rémission du cancer à reprendre goût à la vie. Et donc, quand il a eu cette idée d'Adka, il s'est dit, bah, tiens, Christine, j'aimerais bien qu'on emmène des femmes et des enfants de ton association au Groenland pour, après la maladie, leur donner un second souffle, un nouvel espoir de vie pour les aider dans la remission de la maladie. Elle a accepté, parce qu'elle a arrêté de faire ce genre de voyage, et elle a accepté. Donc, il y avait des femmes et des enfants malades qui sont venus. Ensuite, il y a eu Vanessa, une dame paraplégique, une grimpeuse qui avait un très haut niveau, et un jour, qui s'est pris un bloc de roche sur la colonne vertébrale. Elle a perdu l'usage de ses jambes. Ça a été un vrai drame pour elle. Mais elle voulait continuer à faire des choses folles, des exploits, à continuer à être aventurière. Donc Ben l'a invitée. Elle rêvait de dormir sur la banquise dans un tipi. Ben a dit, bah viens, on va faire ça pour toi. Il y a eu des jeunes aussi, des jeunes photographes en herbe qui adoraient la photo et qui rêvaient d'aller là-bas, qui l'emmenaient. Il y a eu des sportifs avec des bass jumpers et Géraldine Fasnacht qui est venue se faire des sommets. Donc c'était très diversifié. C'est aussi bien des sportifs que des gens comme toi et moi, des photographes en herbe, des circassiens aussi. On a eu des gens qui faisaient des bulles et puis qui jonglaient sur la glace. Et tout un panel, en fait, si tu veux, de personnes aussi qui n'avaient rien à voir ensemble, en fait, qui n'auraient jamais pu en plus se rencontrer dans la vie et qui ne se sont pas rencontrées dans la vie, mais dans le film et grâce au projet, on se rencontrait. Et je me rappellerai toujours la première fois où j'ai montré le film à Ben, qui suivait toute cette aventure en fait à distance par les photos qu'on lui envoyait, parce qu'il n'y avait pas beaucoup de connexion entre le Groenland et la France. Vous comprenez bien que c'est pas facile d'en ramener du contenu. Donc Ben vivait en fait l'aventure qu'il avait créée toute pièce dans sa tête par procuration. C'est vraiment, ça me fait mal au cœur. Et du coup, moi, il m'avait mis dans le coup et moi je vivais et je savais que cette caméra était super importante parce que ça permettait de le remercier en fait à la fin grâce à ce film. Je me rappelle que le jour où ce que je tenais beaucoup aussi à filmer, c'était pas juste l'aventure, mais c'était l'aventure humaine que lui aussi vivait en France. Et tu verras dans le film, il y a un parallèle entre ce que Ben rêve et sa vie en France, à quel point c'est dur pour lui de porter ce projet, et en parallèle, l'histoire qu'il rêve et qui se produit à des kilomètres de là, au Groenland. Et en fin de compte, tout le film, c'est un aller-retour entre Ben et le projet qui vit grâce à lui. Et la première fois que Ben a vu le film, c'était d'une émotion. Pendant 5 minutes après le film, silence. T'avais juste les larmes qui montaient. Et là, les premiers mots qu'il m'a dit, il m'a dit, mais Sarah, je découvre le projet, en fait. C'est extraordinaire ce qu'on a fait. Parce qu'il avait, et c'est vrai que tous ceux qui passaient, ils comprenaient ça. Et en fait, c'est vrai que dans ce projet-là, je pense que j'étais à peu près la seule, je pense bien sûr avec ses enfants, Ben, qui savait ce qui se passait, en fait, qui avait conscience de par quoi Ben passait pour que ce projet existe. Parce que les gens étaient invités 2 semaines, donc ils venaient 2 semaines, ils vivaient leur truc, ils trouvaient ça extraordinaire, puis ils repartaient. Mais ils savaient pas à quel prix, justement, leur bonheur immédiat, eh bien, ce que ça coûtait à Ben, même si lui, du coup, il voulait pas du tout faire ça pour qu'on ait pitié de lui, au contraire. Et au contraire, il était toujours super modeste quand j'essayais de l'interroger là-dessus. Mais moi, je savais en tout cas ce que l'homme qui portait le projet vivait, et ce que les gens aussi vivaient, et la connexion était grâce aux images, en fait, grâce au film qui mettait bout à bout tout ça, en fait. Sinon, il y aurait personne qui saurait vraiment le fond de cette histoire-là, en fait.

0: immersion visuelle et que tu nous emmènes avec toi une journée sur le bateau. Qu'est-ce qu'on fait? Où est-ce qu'on est? Où est-ce qu'on se réveille? Comment va être ponctué, rythmé la journée? Emmène-nous avec toi sur l'eau.
1: Waouh! Ah bah alors, j'aimerais vous emmener justement, pas sur l'eau, mais sur la glace. Quand le bateau était pris dans les glaces, moi j'ai eu la chance de faire la fin de l'hivernage. Donc pas l'hivernage complet, il y avait 3 hivernants qu'on laissait tout seul parce que c'était très dur. Mais j'aimerais vous emmener, on est au mois de fin février, je viens d'arriver sur le bateau qui est pris dans les glaces. Depuis plusieurs mois maintenant, ça fait plusieurs mois donc je suis partie du bateau parce que j'ai mis le bateau dans les glaces en novembre. Avec l'équipe d'hivernage, on les a laissés pendant tous ces mois et je reviens.
0: Donc le bateau reste en place, prisonnier des glaces, avec des gens qui y vivent.
1: Tout à fait. En fait, on a navigué pendant plusieurs mois. Et en octobre-novembre, on a mis le bateau dans les glaces, près d'un petit village qui s'appelle Oratsout, qui a 50 habitants. Et le but, c'est justement qu'on arrête de naviguer, qu'on se pose pour l'hiver, pour rencontrer les habitants. Et donc, on vient d'arriver dans cette petite baie, qui est magnifique, une petite anse, qui est protégée des vents. Ben a choisi cet endroit-là pour que les jeunes qui vont passer l'hiver là soient protégés des tempêtes qui peuvent être très très féroces l'hiver. Et du coup, on met le bateau en place, donc on tire des amarres, 4 amarres pour fixer le bateau sur les côtés, sur la terre ferme, pour qu'il ne bouge pas s'il y a des grandes tempêtes. Et puis je m'en vais en octobre, et on laisse les hivernants, et je reviens en février, et là le paysage a complètement changé. Tout est glacé, tout est blanc, c'est magnifique, le silence total. La nuit est encore bien présente. Il y a encore moitié nuit, moitié jour. Donc c'est très très très très impressionnant. Et je me souviendrai toujours, quand je suis arrivée, les 3 hivernants ont grandi d'un coup. Ils ont pris du plomb dans l'aile, comme on dit. Ce sont devenus des hommes et des femmes. Et je me rappellerai toujours, cette première nuit, on est allé au village, justement. On marchait, et sous nos pas, il y avait juste le craquement de la glace. Et au-dessus de nous, un ciel étoilé magnifique dans un silence bouleversant. Et on marche avec juste le son de la glace qui craque. Et sous nous, sous nos pieds, il y a juste une fine couche de glace qui nous sépare de mètres et de mètres d'eau gelée. Et on progresse comme ça dans la nuit. Et au bout de 30 minutes, on arrive au petit village. Et là, je vois des petites loupiottes au loin et on s'approche progressivement. Et c'est magnifique, vraiment féerique. Avec des aurores boréales, bien sûr, au-dessus de nous. Et là, je me rends compte qu'en fait, en 6 mois, les 3 hivernants, donc Paul, Baptiste et Sarah, ont créé des liens extraordinaires avec les Groenlandais. Et là, on a accueilli, mais vraiment dans une langue où je ne comprends rien. Et je vois que Paul, Sarah et Baptiste, Baragouin, quelques mots groenlandais se font comprendre. Je trouve ça extraordinaire. Je me dis, mais que s'est-il passé pendant ces 6 mois? Et du coup, en fait... ce que je trouve extraordinaire dans ce projet, c'est qu'il y a ce côté humain aussi avec les populations locales où vraiment... Entre le moment où on est arrivé en novembre et on est parti en mai lorsque la glace a fondu, on s'en ira. Il y a une tradition au Groenland, quand on s'en va du village, tous les villageois embarquent au bord de leur bateau et nous disent au revoir en tirant des coups de feu dans le ciel. Et ça, c'est les gens de la famille ou des amis, quand ils partent du village, on les accueille comme ça et on est parti comme ça du village d'Oratsout après avoir partagé des moments fabuleux avec eux. Et ensuite, du coup, pendant tout l'hivernage, on a donc eu des circassiens, comme je te disais, des bulleurs. On a eu progressivement, on a même eu San Severino qui est venu sur le bateau une semaine, alors qu'il était phobique des bateaux. Donc c'était assez rigolo aussi de voir qu'il était curieux de rencontrer la culture groenlandaise. Il a fait un concert dans le village, donc c'était super aussi de croiser ces cultures. Donc il y avait, voilà, c'est-à-dire qu'il y avait vraiment un vrai échange entre, voilà, les Groenlandais, ils n'avaient rien demandé. On a squatté, en fait, si vous voulez, pendant 6 mois à côté. Mais grâce au projet ATCA, on apportait aussi, quelque part, un croisement de culture. Et eux, ils étaient super contents, parce que c'est super dur de passer un hiver à 50. Il y a beaucoup d'histoires. Hein. C'est pas tout rose, hein, justement. Entre eux, il y a plein de petites histoires de commérages. C'est pas tout beau. Et du coup, je pense que le fait que ATCA soit là aussi, ça leur apportait un petit peu de fraîcheur, d'ouverture sur le monde, à travers les spectacles qu'on ramenait. Et eux nous ont apporté, mais c'était plus que ce qu'on aurait imaginé. Ils nous ont apporté un accueil, un soutien, une aide dans les galères quand on n'avait pas l'habitude, des conseils qui étaient super précieux et qui nous ont permis de passer un hivernage en toute sécurité aussi.
0: Qu'est devenu le bateau?
1: Alors le bateau, il est rentré à l'issue donc de cette première expédition, il est rentré un an en France. Ben s'est remis de cette aventure qui a été très éprouvante. Et elle a préparé une seconde expédition qui est repartie l'année dernière, mais cette fois-ci, il l'a préparée en amont, de sorte qu'il ait préparé son plan de financement aussi en amont,

0: fortune pour peu de temps. Et justement, en payant moins cher, ils peuvent rester plus longtemps. Et donc avoir des données sur le plus long terme. Donc quand Ben a compris ça aussi, l'intérêt des scientifiques, et lui qui est très curieux de nature, il s'est dit, mais super. Donc maintenant, il mixte entre les deux. Et là, maintenant, il a le projet justement de... Donc là, il rentre la semaine prochaine. Donc il y a une grosse fête sur La Rochelle. Si vous êtes par là, vous êtes les bienvenus. Hein. Ça va être un concentré de bonne humeur et de gens passionnants et passionnés. Et le but, là, je pense qu'il va reprendre encore un an pour se reposer. Et il aimerait maintenant que Atka devienne, en plus d'une plateforme scientifique comme c'était l'année dernière, qu'il devienne une plateforme artistique pour les jeunes réalisateurs, les jeunes cinéastes, les jeunes photographes qui rêvent d'aller dans des contrées lointaines. Ce sera plus forcément le Groenland. Maintenant, il voudrait partir un petit peu au chaud. Il va avoir un parcours et en fonction du parcours, il aimerait donner l'opportunité à des jeunes réalisateurs de pouvoir faire un film sur le parcours du bateau. Donc c'est encore en construction, c'est encore top secret à vrai dire, là je viens de trop parler. Mais voilà, en tout cas c'est le projet, il arrête pas quoi, il continue à fond.
1: Le film que tu présentes donc s'appelle Atka, c'est le nom du film aussi?
0: Non, très bonne question. Le film que je présente parle de l'expédition Atka, mais il s'appelle Capitaine de l'Utopie. Voilà, ça représente bien Ben en fait.
1: Et le voyage, parce que c'est quelque chose qui continue à t'animer?
0: Le voyage continue à m'animer, tout à fait. Je suis toujours une grande curieuse, mais je crois qu'aujourd'hui, sans vouloir faire la blasée, j'ai beaucoup, beaucoup voyagé, mais vraiment énormément ces dernières années pour mon travail. Et je crois que là, aujourd'hui, je suis dans un tour de ma vie où j'ai envie de m'ancrer dans un lieu, voir ce qui se passe d'un point de vue local, tout en continuant en restant éveillée sur ce qui se passe dans le monde. Mais pour l'instant, j'ai plus envie de faire aussi des projets près des lucioles, peut-être plus local, aider des belles personnes, des belles aventures qui se passent pas si loin de chez nous, tout en bien entendu en continuant à voyager un petit peu, parce que je crois que, comme toi Alexandre, je suis sous l'emprise du virus du voyage.
1: Sarah, merci.
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0: Bonjour Quentin Dickinson.
1: Laurent Soubron, bonjour et bonjour à tous et à toutes.
0: Le Premier ministre canadien était pendant 2 jours en Europe en cette fin de semaine, ce qui ne manque pas de provoquer une étonnante question, Quentin Dickinson.
1: Et cette question, la voici. Et si le Canada devenait le 28e État membre de l'Union européenne et non pas le 51e État des États-Unis, comme le voudrait Donald Trump ? Eh bien, ce souhait, a priori extravagant, c'est en particulier celui du Premier ministre finlandais, Alexander Stubb, qui entretient de longue date des rapports amicaux avec son homologue canadien, Mark Carney. Mais c'est aussi, selon un sondage récent, une idée accueillie favorablement par pas moins de 49% des citoyens canadiens, chiffre en augmentation d'ailleurs de 6% depuis février de cette année. Avant-hier, devant le Parlement européen réuni en plénière à Strasbourg, la présidente de la Commission européenne, Ursula von der Leyen, a proposé au Canada un statut, disait-elle, de membre associé à l'UE, statut dont les contours et le contenu restent d'ailleurs à définir.
0: Et ce statut, Quentin, n'existe donc pas à l'heure actuelle ?
1: Non, pas du tout, mais rien n'interdit d'envisager un partenariat particulier, taillé sur mesure pour le Canada. Des accords d'association de l'UE existent d'ailleurs déjà, sous une forme ou sous une autre, avec l'Islande, la Norvège, le Liechtenstein, la Suisse, la Moldavie, ainsi qu'avec les 9 pays candidats à l'adhésion de plein exercice à l'UE, sans oublier 4 micro-États, Monaco, Andorre, Saint-Marin et le Vatican. La seule certitude pour le Canada, en revanche, c'est que la qualité d'État membre de l'UE, au même titre par exemple que la France ou l'Allemagne, n'est ni politiquement ni économiquement à l'ordre du jour.
0: Mais pour inédit qu'il soit, ce rapprochement transatlantique était déjà perceptible, Quentin.
1: Vous avez raison. À Davos, cette année, M. Carney avait déjà évoqué la nécessité pour les puissances moyennes et attachées à la démocratie de faire front commun dans un monde brutalement déboussolé. Il n'est pas inconcevable que souhaitent s'y joindre par la suite l'Australie, la Nouvelle-Zélande, le Japon et la Corée du Sud.
0: Mais à bien des points de vue, le Canada, c'est vrai, a davantage en commun avec l'Europe qu'avec les États-Unis, Quentin.
1: C'est en tout cas l'avis de 56% des Canadiens selon un sondage du mois dernier. Alors oui, davantage en commun, à commencer par son modèle social et son système de santé publique, mais aussi par sa population très largement d'origine britannique et française. Sur un plan plus personnel, Mark Carney connaît bien les Européens pour avoir été 10 ans durant gouverneur de la Banque d'Angleterre. Et rappelons-le, le Canada est membre du Commonwealth et à ce titre, le roi Charles III en est le chef d'État. Et pour la petite histoire, sachez que le Canada a même une frontière commune avec l'Union Européenne. C'est sur l'île Hans, au milieu du passage Kennedy en mer Arctique, au nord du Groenland. Cet îlot quasi circulaire, d'à peine 1 km², est partagé entre le Canada et le Danemark. Sans surprise, l'endroit est inhabité et dépourvu de toute végétation. Rappelons aussi que le territoire français de Saint-Pierre-et-Miquelon se situe à moins de 20 km des côtes canadiennes. Et un autre rappel, la coutume veut qu'un nouveau Premier ministre canadien réserve sa première visite à l'étranger aux États-Unis. Or, Mark Carney, lui, a tenu à l'effectuer en France. À cette occasion, il a estimé que, et je le cite, « le Canada est le plus européen des pays non européens ».
0: Alors, quelle forme pourrait revêtir un partenariat euro-canadien ?
1: Bien, l'on pourrait commencer par consolider le CETA, cet accord commercial de 2017, qui est en vigueur à titre provisoire, car 10 pays européens, dont la France, l'Italie et la Pologne, ne l'ont pas encore ratifié. Bon, le succès est évident. Les échanges l'année dernière dépassaient les 130 milliards d'euros, soit 80% d'augmentation par rapport à la décennie qui a précédé l'accord.
0: Quelles sont les principales marchandises que l'Union européenne échange avec le Canada ?
1: Dans le sens Europe vers le Canada, les produits pharmaceutiques, les équipements industriels et l'automobile. Dans le sens Canada vers l'Europe, le pétrole non raffiné, les engrais et les minerais critiques.
0: Et y a-t-il déjà des négociations en cours entre Bruxelles et Ottawa ?
1: Rien de formel en tout cas, mais je crois savoir que des contacts discrets ont lieu ici ou là, des contacts qui porteraient sur la réduction des droits de douane, sur la défense et sur la cybersécurité. Des sujets bilatéraux plus concrets seraient aussi évoqués, tels la construction de câbles sous-marins de télécommunications ou de gazoducs, de même que la libre circulation et le droit d'installation et d'accès au marché du travail des citoyens.
0: Et Donald Trump ne trouve rien à y redire ?
1: Si, bien sûr. En apprenant que Mark Carney avait été ovationné au Parlement européen, hier et avant-hier, M. Trump a estimé que ce rapprochement était une mauvaise chose et que s'il devait s'avérer qu'il s'agissait d'un acte hostile vis-à-vis des États-Unis, il imposerait immédiatement de très lourds droits de douane aux Canadiens comme aux Européens.
0: Conclusion, Quentin ?
1: Conclusion en quatre mots, vive le Canada libre.
0: Merci beaucoup, Quentin Dickinson.

0: Bonjour Joséphine Staron.
1: Bonjour.
0: Cette semaine, la présidente de la Commission européenne, Ursula von der Leyen, s'est prêtée à un exercice désormais bien connu, son discours annuel sur l'état de l'Union. Mais selon vous, Joséphine, le ton était cette fois assez différent. Pourquoi ?
1: Bien parce que cette année, la géopolitique n'était pas simplement un sujet parmi d'autres, elle était le fil rouge du discours. Ursula von der Leyen, elle a tout de suite décrit une Europe menacée, déstabilisée, confrontée au rapport de force entre grandes puissances. Alors, bien sûr, c'est pas entièrement nouveau, hein. On se souvient de son discours de 2022, juste après l'invasion de l'Ukraine, qui était déjà un discours très géopolitique, mais cette fois, on peut dire qu'elle va plus loin. Elle ne parle plus seulement de protéger l'Union, elle cherche à construire autour d'elle de nouvelles alliances. Et c'est là qu'intervient la grande nouveauté de ce discours, la présence comme invité d'honneur du Premier ministre canadien Mark Carney. Alors, Ursula von der Leyen, elle lui a proposé d'ouvrir la voie à un statut inédit, c'est-à-dire faire du Canada le premier membre associé de l'Union européenne. Bon, bien sûr, tout reste encore à définir, à négocier, mais le symbole est extrêmement fort. Et cette proposition, eh bien, elle fait directement écho au célèbre discours qu'avait prononcé le Premier ministre canadien à Davos en janvier dernier, dans lequel il appelait lui-même les puissances moyennes, comme il dit, à travailler ensemble.
0: Qu'est-ce qu'on entend par puissance moyenne ?
1: Alors, les puissances moyennes, ce sont les États qui ne peuvent pas rivaliser seuls avec les grandes puissances, mais qui sont suffisamment importants pour refuser de subir leurs décisions. Donc, en clair, si on ne peut pas être les plus forts séparément, organisons-nous pour peser collectivement. Et c'est exactement ce que pourrait incarner cette nouvelle alliance entre l'Union européenne et le Canada. Donc, une alliance économique, mais c'est déjà largement le cas, mais aussi technologique, industrielle et surtout sécuritaire. Parce que l'objectif, c'est de créer une alliance qui nous permettra de résister aux pressions qui sont exercées à la fois par les États-Unis, mais aussi par la Russie et par la Chine.
0: La présidente de la Commission est allée plus loin encore en proposant la création d'un Conseil de sécurité européen. De quoi s'agit-il, Joséphine Staron ?
1: Alors déjà, il faut distinguer deux annonces. La première, c'est la création d'un mécanisme européen de sécurité d'urgence. Ce mécanisme, il serait directement inspiré de l'article 4 de l'OTAN. Donc concrètement, lorsqu'un État membre se sentirait menacé, eh bien, il pourrait demander une réunion immédiate des autres pays européens. Et l'objectif, ce serait de mieux coordonner une réponse commune, notamment face à tout ce qui est cyberattaque, sabotage ou incursion de drones qu'on a vu de plus en plus dans l'espace européen. Et la seconde annonce, eh bien, c'est le projet d'un Conseil de sécurité européen. Et pour le moment, Ursula von der Leyen n'en a pas précisé le fonctionnement, mais on sait qu'elle souhaite y associer certains partenaires extérieurs à l'Union, le Royaume-Uni, le Canada encore, la Norvège et l'Ukraine, bien sûr. Donc, c'est une proposition qui est importante parce qu'elle pourrait donner une forme plus concrète à cette fameuse Europe de la défense dont on parle depuis des années, mais qui peine à se réaliser. Mais surtout, je dirais que cette proposition, elle traduit vraiment une prise de conscience. On est entré dans une période historique où les anciennes certitudes disparaissent. Pour la décrire, moi, je cite souvent le philosophe italien Antonio Gramsci qui disait « L'ancien monde se meurt, le nouveau tarde à apparaître et dans ce clair-obscur surgissent les monstres ». Eh bien, nous vivons dans ce clair-obscur, dans un interrègne, un moment charnière où l'ancien ordre international se défait, mais on ne sait pas encore ce qui va le remplacer. Et donc, dans cet interrègne, eh bien, l'Europe, elle ne peut plus rester spectatrice. Si elle ne prend pas davantage en main sa propre sécurité, eh bien, elle risque de devenir au mieux le terrain de jeu des nouvelles puissances impériales et puis au pire, l'un de leurs dommages collatéraux.
0: Vous pensez donc que ce discours peut marquer un tournant ?
1: Bah, il le faut. Les pressions américaines sont devenues commerciales, économiques, militaires. Washington a réduit certains de ses engagements en Europe. Il a commencé à retirer une partie de ses troupes. De son côté, la Russie, elle ne se contente plus de menacer l'Europe depuis l'extérieur. Désormais, elle mène ouvertement des opérations de sabotage, des attaques hybrides sur notre territoire. Et puis, la tentative d'attentat menée avec un drone chargé d'explosifs à l'aéroport de Leipzig, ça, c'est un exemple très concret. Et puis, il y a la Chine. La Chine, elle utilise nos dépendances industrielles, technologiques, commerciales, comme des instruments de pression. Donc, face à ces trois puissances, les Européens doivent évidemment renforcer leur unité, mais ils doivent aussi regarder au-delà de leur propre continent. Et c'est tout l'intérêt du rapprochement avec le Canada, mais aussi avec le Royaume-Uni, la Norvège, les démocraties asiatiques, certains partenaires aussi d'Amérique latine. L'Europe, elle doit construire un réseau de pays qui ont intérêt à défendre leur souveraineté, le droit international, et un monde qui ne soit pas uniquement régi par la loi du plus fort. Et c'est peut-être cela, finalement, la véritable idée forte de ce discours. Dans le monde qui vient, les puissances moyennes, elles vont devoir faire un choix. Subir séparément ou résister ensemble. Reste à savoir maintenant quelle sera la forme concrète de ces nouvelles alliances.
0: Merci beaucoup Joséphine Staron. Je rappelle que vous êtes docteur en philosophie politique et enseignante en géopolitique à l'ESSEC.
1: Merci.
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2: Bonjour.
3: Vous avez rendez-vous ?
2: Il y a quelqu'un dedans, c'est ça ?
3: Oui,
2: ça
3: oui,
2: se passe dedans ?
3: Oui, c'est ça.
2: C'est la première fois que je... Là, écoutez, j'ai du mal à trouver un gynéco, alors ça fait des années que je cherche. J'ai fait des pieds et des mains pour trouver un gynéco. Je n'ai plus vu de gynéco depuis... depuis 40 ans, on va dire. Donc, j'ai vu que des annonces sur Facebook, tout ça, qu'il y avait un bus qui tournait. Et du coup, j'ai téléphoné, puis j'ai pris rendez-vous. Ça fait, je crois, à peu près un mois. Donc, je trouve que c'est rapide.
4: Discrète camionnette de couleur blanche, floquée des coordonnées pour la prise de rendez-vous, le gynécobus, cabinet nomade, dispense des consultations dans une cinquantaine de communes du Var.
2: Merci.
5: Hop là. Madame.
2: Et bonjour.
5: Bonjour. Je vous laisse vous installer.
4: Coordonné par la sage-femme Aline Touvenin, il a bénéficié d'un soutien européen d'environ 20 000 euros.
2: C'est un petit un camion qui ressemble à une petite ambulance qui nous permet de nous déplacer facilement, de venir nous stationner facilement aussi. Et on va voir qu'à l'intérieur, il est assez compact et qu'on a bien regroupé tout le nécessaire pour une consultation gynéco.
4: Il a été fait sur mesure ?
2: Il a été fait sur mesure, oui.
4: Eh bien, allons voir ça.
2: Allez, c'est parti.
3: On va rentrer dans la salle de consultation. Climatisée, fort heureusement.
4: Et on entend fort la clim. Hein.
2: Voilà. Donc, quand les patientes arrivent dans cette petite pièce, elles ont un petit tabouret où elles viennent s'installer, s'asseoir ici. Et on a le praticien qui est installé de ce côté-là, sur la banquette, face à la patiente. On est régulièrement garé légèrement en pente, donc c'est souvent un peu acrobatique. Les tabourets ils sont à roulettes, et des fois ça glisse un peu. Mais on arrive tout à fait à travailler comme ça.
4: Et tout est bien rangé pour que rien ne bouge quand on circule.
2: Et en fait, je ne sais pas si vous êtes déjà allé dans un bateau, mais les poignées de porte, c'est comme dans les bateaux, ce sont des petits boutons poussoirs qui font que même lorsque l'on circule, les poignées ne s'ouvrent pas. Donc tout a été bien pensé. Et donc nous avons une porte qui nous sépare de la salle d'examen, qui est ici, où l'espace est un petit peu plus grand. Donc nous avons un fauteuil d'examen gynécologique avec une petite lampe. On a un échographe, un appareil d'échographie. Pour préciser, on a deux fenêtres latérales avec des rideaux occultants. Donc comme ça, on peut garder une intimité dans cette salle de consultation.
4: Voilà. On manque pas d'intimité en étant stationné à différents endroits ?
2: Non, non. Alors, on fait toujours en sorte d'être stationné dans des endroits assez discrets, voilà, où la patiente peut venir à sa consultation sans que tout le village soit au courant qu'elle vienne. Voilà. Et puis après, ça s'est relativement démocratisé, je trouve, la consultation du gynécobus. Ça fait 4 ans qu'on existe, 4 ans qu'on circule dans les villages. Et donc, ben, ça se sait que le gynécobus vient, ça se sait que les femmes des villages sont suivies dans le gynécobus. Donc, ben, c'est pas très tabou, je trouve. Et au final, non, non, on arrive plutôt à bien travailler. Ouais, on a tout ce qu'il faut.
4: Pas de salle d'attente, en revanche, mais chaque commune met à disposition du gynécobus un lieu de stationnement à côté de toilettes et d'un endroit pour s'abriter, si besoin.
6: Rendez-vous ?
2: Oui.
4: Donc c'est la deuxième fois que oui. Vous prenez rendez-vous avec le gynécobus ?
6: Oui.
4: Vous venez de loin ?
6: Je viens de Roquebaron.
4: C'est à combien de temps d'ici ?
6: À 10 minutes, un quart d'heure. Allez.
4: Et votre prénom, c'est comment ?
6: Geneviève.
4: Vous avez quel âge ?
6: Je vais avoir 73 ans. Mais maintenant, pour trouver des spécialistes, c'est toute une galère. Alors, je trouve ça génial et puis je trouve que c'est bien, surtout dans des endroits où les médecins, ça commence à devenir un peu le désert. C'est pratique, on n'a pas à attendre, quand on veut un rendez-vous, on n'a pas à attendre pendant des mois. Mais à part, si je suis allée il y a 3-4 ans, si j'ai un gynécologue, j'ai payé très très cher et avec un dépassement d'honoraires. Donc moi, je commence à en avoir marre d'aller dans des endroits où il y a des dépassements honoraires. Donc on se soigne plus, voilà.
4: Et là, c'est moins cher ?
6: Là, c'est moins cher. Ça vient d'un hôpital. Ça ne veut pas dire que c'est moins bien. Voilà.
4: Rattaché à l'hôpital de Brignoles, le gynécobus est né d'une collaboration entre le gynécologue Gérard Grelet, membre fondateur de l'ONG Gynéco sans frontières, et une collègue d'Aline Touvenin, sage-femme libérale.
1: Alors, à l'époque, elle travaillait en cabinet libéral dans le, j'allais dire, dans le très haut Var, voilà, donc vraiment dans, à la limite du Verdon, dans des petits villages qui sont quand même un peu isolés. Et elle se rendait compte que sur ses patientes, elle avait des difficultés à les proposer de la consultation gynécologique. Voilà. Elle en faisait dans son cabinet, mais l'accès aux gynécologues était compliqué. Et puis elle voyait beaucoup de femmes du village qui ne se déplaçaient pas énormément. Et donc elle s'est rendue compte qu'il y avait beaucoup de patientes qui étaient en rupture de soins, qui n'allaient plus consulter parce qu'elles ne pouvaient pas se déplacer ou parce que, en travaillant, ben, on finit le travail à 18h et trouver un rendez-vous chez le gynéco, ben, c'était un petit peu compliqué. Le manque de praticiens est compliqué à gérer aussi.
4: Et vous recevez tout type de femmes et vous assurez tout type de rendez-vous ?
1: On rencontre tout type de femmes, ça oui. Ça peut être de la petite jeune fille qui vient pour une première consultation gynéco, qui veut juste des informations, qui veut peut-être une petite prescription de pilule pour la première fois. Et après, ça peut aller jusqu'à la fin de vie d'une femme. Hein. Il n'y a pas d'âge pour arrêter de se faire suivre d'un point de vue gynécologique. Donc des fois, on a des petites mamies de 80 ans qui s'apprêtent et qui viennent faire leur consultation dans le gynécobus pour avoir un suivi. Donc il n'y a pas de limitation d'âge. Après, nous, on ne va pas prendre en charge de la maladie. Donc une patiente qui vient parce qu'elle a par exemple un cancer du sein en cours, on ne va pas pouvoir lui faire sa consultation sur cette maladie-là. L'idée, c'est vraiment de reprendre la patiente sur une réévaluation de sa situation, de faire donc le dépistage, la prévention, et si jamais on détecte une pathologie, c'est pas nous qui allons la prendre en charge. On va l'envoyer sur des établissements hospitaliers, on va réorienter sur d'autres praticiens.
4: Et vous, qu'est-ce qui vous a convaincu, emballé dans ce projet ?
1: Alors, déjà, faciliter l'accès aux soins aux patientes. Parce que c'est vrai que ça nous fait toujours de la peine d'entendre des femmes me dire ben voilà, je ne me fais plus suivre, j'ai un problème de santé parce que ça fait 10 ans que j'essaie de prendre un rendez-vous, j'arrive pas. Ou alors des patientes qui ont parfois eu des mauvaises expériences lors de consultations précédentes et qui ont fait une croix sur leur suivi gynécologique à cause de ça. Et donc ça, en fait, on fait énormément de progrès sur l'approche de la médecine ces dernières années, sur tout ce qui est consentement de la patiente. Mais on met vraiment l'accent sur cette approche-là, délicate et bienveillante. Et moi, de remettre de la confiance.
7: Ah. Faites attention à la marche quand vous descendez.
8: Merci.
7: Au revoir.
8: Au revoir.
7: C'est à nous.
8: Bonjour.
7: Bonjour.
4: Alors, ce rendez-vous au gynécobus
8: Très bien passé. C'est comme je le disais, moi, les gynécos, j'étais pas du tout fan. J'en avais vu deux dans ma vie et c'était des expériences qui n'avaient pas été très concluantes. Et d'une douceur, elles expliquent tout. Elles sont super gentilles, elles mettent à l'aise, elles savent entendre ce qu'on dit, les petites craintes, les peurs et tout ça. Donc, je pense que je reprendrai toujours avec le gynécobus. Parce que je ressors de là où j'ai pas appréhendé la consultation, j'ai pas eu peur de quoi que ce soit. Et puis je ressors, on va dire, en accord avec les gynécos. C'est bon. Donc non, franchement, une très bonne expérience. Première fois, mais première fois où je me dis, je reviendrai. S'ils sont tous comme ça, les praticiens du gynécobus, je pense que c'est pour ça qu'il y a autant de monde aussi qui veulent venir.
4: Et le côté bus, camping-car, ça fait pas un peu bizarre ?
8: Au premier abord, oui, mais franchement, il est bien aménagé. C'est deux salles distinctes. Donc, en vrai, il faut se dire que c'est plus cosy, c'est un peu plus familial, c'est petit. On se sent un peu plus en sécurité, je trouve.
4: Et comment est-ce que vous vous appelez ?
8: Mewen.
4: Et vous avez quel âge ?
8: 24 ans.
4: Et comment est-ce que vous aviez connu le gynécobus ?
8: Moi, j'avais vu un post sur Facebook avec les dates. Et après, j'en avais parlé autour de moi. Et il y avait eu des retours d'expérience qui étaient positifs. Et donc, du coup, je me suis dit, allez, c'est juste dans mon village, en bas de chez moi, c'est pas très loin. Donc, je suis venue et je regrette pas.
4: Oui, ça aide à sauter le pas quand on n'a pas forcément la motivation d'y aller.
8: Exactement. Moi, je me suis dit, au moins, c'est à deux pas de chez moi, j'ai pas d'excuses. Donc, non, franchement, c'est top.
4: Est-ce que vous voyez quelque chose à ajouter sur ce dispositif ?
8: Non, mais de leur faire confiance. de leur faire confiance. Et même si on a des craintes, si on est, enfin, on a une certaine pudeur, etc., ils savent mettre à l'aise et ils font les choses comme il faut. Et on ressort de là avec confiance. Donc, allez-y.
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0: et à Gaza.
1: Oui, bonjour à toutes et à tous. Washington a effectivement confirmé la préparation d'une livraison exceptionnelle d'armes dans le cadre d'un contrat qui devrait atteindre 2,8 milliards de dollars et portant sur environ 40 000 bombes, dont 20 000 MK84, bientôt livrées à Israël. La MK84 n'est pas une arme récente. Elle est entrée en service à la fin des années 60 et a été utilisée notamment pendant la guerre du Vietnam. Avec ses 900 kilos, elle reste l'une des plus puissantes de l'arsenal américain, capable de tuer dans un rayon de plusieurs centaines de mètres. Larguée par avion, sa forte puissance peut causer des dégâts importants sur une large zone. Cela soulève des craintes évidemment pour les populations civiles, surtout dans des zones urbaines densément peuplées comme à Gaza.
0: Cette décision marque-t-elle un tournant ?
1: Alors en 2024, l'administration de Joe Biden, l'administration américaine, avait suspendu une livraison de ce type d'armement. Washington craignait notamment les dégâts qu'elle pouvait causer lors de l'offensive israélienne sur Gaza. Mais avec l'arrivée de Donald Trump, ces livraisons ont été relancées à une échelle, on le voit aujourd'hui, bien plus importante. Cette décision récente peut également étonner car elle s'inscrit dans un contexte de tension sur les stocks américains. Un rapport de l'inspecteur général du Pentagone a récemment reconnu une pénurie de munitions liée à l'ampleur de l'engagement militaire des États-Unis contre l'Iran.
0: L'Europe continue-t-elle pour sa part à livrer des armes à Israël ?
1: Alors les États-Unis restent de très loin les premiers fournisseurs d'armes à Israël, mais entre 2021 et 2025, ils représentaient 68% des importations d'armes israéliennes, suivi tout de même par l'Allemagne qui représentait 31% de ces importations d'armes israéliennes.
0: Quid des critiques liées à cette livraison ?
1: Alors la commission d'enquête des Nations Unies a qualifié, on le sait, la situation à Gaza de génocide et évoque des crimes de guerre. Et c'est dans ce contexte qu'aux États-Unis même, plusieurs élus démocrates, dont Grégory Mix, figure influente de la Commission des Affaires étrangères de la Chambre, ont par le passé exprimé des réserves sur les ventes d'armes à Israël, faute de garanties suffisantes sur la protection des civils.
0: Et côté européen ?
1: Alors côté européen, l'UE discute également depuis avril 2026 d'une possible révision, voire suspension de son accord d'association avec Israël, porté notamment par l'Espagne, sans consensus des 27 à ce jour.
0: On continue ce journal en Suède, où le Premier ministre Ulf Kristersson vient de démissionner après la victoire du centre-gauche.
1: Oui, le bloc de centre-gauche, mené par les sociaux-démocrates de Magdalena Andersson, a obtenu une courte victoire, recueillant 176 sièges au Parlement contre 173 pour la coalition de droite sortante. Magdalena Andersson, à la tête des sociaux-démocrates qui ont obtenu 99 sièges, devra toutefois s'allier avec trois autres formations pour gouverner. Elle devra s'appuyer sur les Verts, le parti de gauche et le parti du centre. Ensemble, ces quatre partis devraient théoriquement disposer d'une toute petite majorité absolue, fixé donc à 175 sièges.
0: Une coalition dont la formation promet d'être complexe.
1: Oui, le problème c'est que ces partis ne sont pas tous prêts à gouverner ensemble. Le parti du centre refuse notamment de participer à un gouvernement qui inclurait le parti de gauche, dont elle juge les positions trop radicales. Magdalena Andersson devra donc négocier pied à pied pour trouver une formule viable.
0: Et on termine ce journal en France où certains pêcheurs se sont mobilisés contre la hausse des prix du carburant. Plusieurs ports ont été bloqués ces derniers jours afin de faire monter la pression sur le gouvernement.
1: Oui, après le blocage d'un dépôt pétrolier à Fos-sur-Mer mardi, ils ont étendu leur mouvement jeudi en bloquant les ports de Sète et de Nice ainsi qu'un dépôt pétrolier à Frontignan. Leur principale revendication concerne le prix du gasoil marin. Ils exigent notamment un carburant plafonné à 60 centimes le litre. Ils réclament aussi le versement d'aide qu'ils attendent depuis plusieurs mois et des mesures pour faire face à l'augmentation de leurs coûts d'exploitation.
0: Mais derrière la question du carburant, c'est toute la précarité de leurs conditions de travail qui est en jeu.
1: Oui, travailler davantage ne garantit pas des revenus plus élevés. La hausse du carburant et des autres coûts d'exploitation absorbe une partie des gains supplémentaires. Résultat, le temps de travail s'allonge, mais le niveau de vie, lui, stagne, voire diminue. Les pêcheurs demandent donc des aides supplémentaires dans un contexte où le gouvernement de Sébastien Lecornu prépare le budget de 2027 avec un effort budgétaire annoncé de 54 milliards d'euros.
0: Quelle réponse le gouvernement pourrait-il apporter ?
1: Alors pour éviter la colère sociale et son extension, Sébastien Lecornu a demandé mercredi de prolonger jusqu'à fin décembre les aides ciblées sur les carburants et de relever l'aide pour les pêcheurs de 25 à 35 centimes par litre. Et après plusieurs heures de discussion avec les représentants du monde de la mer, le ministre concerné a également annoncé de nouvelles aides liées à l'évolution du prix du carburant. Les pêcheurs de Méditerranée se sont engagés jeudi soir à lever d'ailleurs les barrages à la suite des promesses du gouvernement.

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1: Fin juillet, la start-up française Mistral, spécialisée dans l'intelligence artificielle, a signé un accord avec Microsoft. Le géant du numérique américain utilisera la puissance de calcul des infrastructures de l'entreprise européenne. De quoi remettre sur la table le sujet de la souveraineté numérique. Préoccupation majeure des acteurs du secteur rencontrés lors du premier salon du même nom, fin juin, à l'espace Champéret de Paris. Avec la peur du kill switch, d'un arrêt brutal des services américains, Antoine Jean-Jean est le fondateur et le directeur général de Bodic, éditeur d'une plateforme de gestion de données pour les sociétés de gestion.
2: Du jour au lendemain, on peut nous couper des modèles, on peut nous couper des solutions, ou alors on peut agir sur la tarification en nous imposant un plus 20%, plus 30%. Je pense que ce côté un petit peu pieds et poings liés, ça a un petit peu fait prendre conscience aux gens qu'il était temps de travailler sur la cartographie de ces risques.
1: Cette prise de conscience doit pousser à l'action, explique Fabien Jabraud, directeur du marketing chez Net Explorer, une société qui propose notamment une solution de partage de documents.
3: Aujourd'hui, les GAFAM ont pris tellement d'importance qu'on a l'impression qu'on ne peut pas s'en passer, alors qu'aujourd'hui, il existe énormément de solutions françaises et européennes qui vont pouvoir répondre à tous ces besoins. Nous, on a fait le choix de rester expert dans de la gestion documentaire. On ne va pas faire du chat, de la visio, etc. Mais il y a d'autres acteurs souverains et français qui le font très bien.
1: Mais ils regrettent de trop nombreux préjugés sur ces solutions souveraines.
3: C'est trop cher, pas adapté, ça ne peut pas s'interconnecter. Tout ça, c'est faux. Je pense que on manque encore beaucoup plus de discussions et de discours à ce niveau-là. Il faut qu'on puisse venir argumenter et tacler certains préjugés et venir à plus grande ampleur et peut-être un peu plus de force de la part de notre État et de nos collectivités, de nos élus, etc., d'avoir un peu plus de pouvoir à ce niveau-là et qui poussent plus de certaines choses quand on voit qu'eux-mêmes, ils utilisent des solutions qui sont non souveraines.
1: D'après une récente commission d'enquête parlementaire à l'Assemblée nationale, l'État français dépense au moins 1,5 milliard d'euros en logiciels extra-européens. Il faut donc montrer l'exemple, complète Julien Morel, directeur de Jaya, un éditeur de logiciels qui équipe notamment le Parlement européen.
4: Il y a des injonctions contradictoires de la part des acheteurs dans le public où on leur donne des critères d'acquisition qui sont impossibles à concilier. Et donc le fait de rajouter la souveraineté, c'est une contrainte supplémentaire qui est assez difficile à conjuguer. Mais malgré ça, effectivement, je pense que la commande publique devrait être beaucoup plus intentionnaliste sur la souveraineté. Et par exemple, il y a des règles de la commande publique qui sont totalement contradictoires avec le fait d'acheter souverain. Par exemple, il est interdit de discriminer sur la base de la nationalité de la société, de la solution, à part sur des enjeux de confidentiel défense. Et donc ça, par exemple, pour moi, c'est un anachronisme qu'il faut faire évoluer si on veut faire naître une filière souveraine.
1: Dans son paquet numérique présenté début juin, la Commission européenne propose notamment une stratégie pour développer l'open source. Le but, inciter en particulier les administrations des pays membres à se passer des GAFAM.
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0: Bonjour Joséphine Staron.
1: Bonjour.
0: Cette semaine, la présidente de la Commission européenne, Ursula von der Leyen, s'est prêtée à un exercice désormais bien connu, son discours annuel sur l'état de l'Union. Mais selon vous, Joséphine, le ton était cette fois assez différent. Pourquoi ?
1: Bien parce que cette année, la géopolitique n'était pas simplement un sujet parmi d'autres, elle était le fil rouge du discours. Ursula von der Leyen, elle a tout de suite décrit une Europe menacée, déstabilisée, confrontée au rapport de force entre grandes puissances. Alors, bien sûr, c'est pas entièrement nouveau, hein. On se souvient de son discours de 2022, juste après l'invasion de l'Ukraine, qui était déjà un discours très géopolitique, mais cette fois, on peut dire qu'elle va plus loin. Elle ne parle plus seulement de protéger l'Union, elle cherche à construire autour d'elle de nouvelles alliances. Et c'est là qu'intervient la grande nouveauté de ce discours, la présence comme invité d'honneur du Premier ministre canadien Mark Carney. Alors, Ursula von der Leyen, elle lui a proposé d'ouvrir la voie à un statut inédit, c'est-à-dire faire du Canada le premier membre associé de l'Union européenne. Bon, bien sûr, tout reste encore à définir, à négocier, mais le symbole est extrêmement fort. Et cette proposition, eh bien, elle fait directement écho au célèbre discours qu'avait prononcé le Premier ministre canadien à Davos en janvier dernier, dans lequel il appelait lui-même les puissances moyennes, comme il dit, à travailler ensemble.
0: Qu'est-ce qu'on entend par puissance moyenne ?
1: Alors, les puissances moyennes, ce sont les États qui ne peuvent pas rivaliser seuls avec les grandes puissances, mais qui sont suffisamment importants pour refuser de subir leurs décisions. Donc, en clair, si on ne peut pas être les plus forts séparément, organisons-nous pour peser collectivement. Et c'est exactement ce que pourrait incarner cette nouvelle alliance entre l'Union européenne et le Canada. Donc, une alliance économique, mais c'est déjà largement le cas, mais aussi technologique, industrielle et surtout sécuritaire. Parce que l'objectif, c'est de créer une alliance qui nous permettra de résister aux pressions qui sont exercées à la fois par les États-Unis, mais aussi par la Russie et par la Chine.
0: La présidente de la Commission est allée plus loin encore en proposant la création d'un Conseil de sécurité européen. De quoi s'agit-il, Joséphine Staron ?
1: Alors déjà, il faut distinguer deux annonces. La première, c'est la création d'un mécanisme européen de sécurité d'urgence. Ce mécanisme, il serait directement inspiré de l'article 4 de l'OTAN. Donc concrètement, lorsqu'un État membre se sentirait menacé, eh bien, il pourrait demander une réunion immédiate des autres pays européens. Et l'objectif, ce serait de mieux coordonner une réponse commune, notamment face à tout ce qui est cyberattaque, sabotage ou incursion de drones qu'on a vu de plus en plus dans l'espace européen. Et la seconde annonce, eh bien, c'est le projet d'un Conseil de sécurité européen. Et pour le moment, Ursula von der Leyen n'en a pas précisé le fonctionnement, mais on sait qu'elle souhaite y associer certains partenaires extérieurs à l'Union, le Royaume-Uni, le Canada encore, la Norvège et l'Ukraine, bien sûr. Donc, c'est une proposition qui est importante parce qu'elle pourrait donner une forme plus concrète à cette fameuse Europe de la défense dont on parle depuis des années, mais qui peine à se réaliser. Mais surtout, je dirais que cette proposition, elle traduit vraiment une prise de conscience. On est entré dans une période historique où les anciennes certitudes disparaissent. Pour la décrire, moi, je cite souvent le philosophe italien Antonio Gramsci qui disait « L'ancien monde se meurt, le nouveau tarde à apparaître et dans ce clair-obscur surgissent les monstres ». Eh bien, nous vivons dans ce clair-obscur, dans un interrègne, un moment charnière où l'ancien ordre international se défait, mais on ne sait pas encore ce qui va le remplacer. Et donc, dans cet interrègne, eh bien, l'Europe, elle ne peut plus rester spectatrice. Si elle ne prend pas davantage en main sa propre sécurité, eh bien, elle risque de devenir au mieux le terrain de jeu des nouvelles puissances impériales, et puis au pire, l'un de leurs dommages collatéraux.
0: Vous pensez donc que ce discours peut marquer un tournant ?
1: Bah, il le faut. Les pressions américaines sont devenues commerciales, économiques, militaires. Washington a réduit certains de ses engagements en Europe. Il a commencé à retirer une partie de ses troupes. De son côté, la Russie, elle ne se contente plus de menacer l'Europe depuis l'extérieur. Désormais, elle mène ouvertement des opérations de sabotage, des attaques hybrides sur notre territoire. Et puis, la tentative d'attentat menée avec un drone chargé d'explosifs à l'aéroport de Leipzig, ça, c'est un exemple très concret. Et puis, il y a la Chine. La Chine, elle utilise nos dépendances industrielles, technologiques, commerciales comme des instruments de pression. Donc, face à ces trois puissances, les Européens doivent évidemment renforcer leur unité, mais ils doivent aussi regarder au-delà de leur propre continent. Et c'est tout l'intérêt du rapprochement avec le Canada, mais aussi avec le Royaume-Uni, la Norvège, les démocraties asiatiques, certains partenaires aussi d'Amérique latine. L'Europe, elle doit construire un réseau de pays qui ont intérêt à défendre leur souveraineté, le droit international et un monde qui ne soit pas uniquement régi par la loi du plus fort. Et c'est peut-être cela, finalement, la véritable idée forte de ce discours. Dans le monde qui vient, les puissances moyennes, elles vont devoir faire un choix. Subir séparément ou résister ensemble. Reste à savoir maintenant quelle sera la forme concrète de ces nouvelles alliances.
0: Merci beaucoup Joséphine Staron. Je rappelle que vous êtes docteur en philosophie politique et enseignante en géopolitique à l'ESSEC.
1: Merci.

0: Bonjour Quentin Dickinson.
1: Laurent Soubron, bonjour et bonjour à tous et à toutes.
0: Le Premier ministre canadien était pendant 2 jours en Europe en cette fin de semaine, ce qui ne manque pas de provoquer une étonnante question, Quentin Dickinson.
1: Et cette question, la voici. Et si le Canada devenait le 28e État membre de l'Union européenne et non pas le 51e État des États-Unis, comme le voudrait Donald Trump? Eh bien, ce souhait, a priori extravagant, c'est en particulier celui du Premier ministre finlandais, Alexander Stubb, qui entretient de longue date des rapports amicaux avec son homologue canadien, Mark Carney. Mais c'est aussi, selon un sondage récent, une idée accueillie favorablement par pas moins de 49% des citoyens canadiens, chiffre en augmentation d'ailleurs de 6% depuis février de cette année. Avant-hier, devant le Parlement européen réuni en plénière à Strasbourg, la présidente de la Commission européenne, Ursula von der Leyen, a proposé au Canada un statut, disait-elle, de membre associé à l'UE, statut dont les contours et le contenu restent d'ailleurs à définir.
0: Et ce statut, Quentin, n'existe donc pas à l'heure actuelle ?
1: Non, pas du tout, mais rien n'interdit d'envisager un partenariat particulier, taillé sur mesure pour le Canada. Des accords d'association de l'UE existent d'ailleurs déjà, sous une forme ou sous une autre, avec l'Islande, la Norvège, le Liechtenstein, la Suisse, la Moldavie, ainsi qu'avec les 9 pays candidats à l'adhésion de plein exercice à l'UE, sans oublier 4 micro-États, Monaco, Andorre, Saint-Marin et le Vatican. La seule certitude pour le Canada, en revanche, c'est que la qualité d'État membre de l'UE, au même titre par exemple que la France ou l'Allemagne, n'est ni politiquement ni économiquement à l'ordre du jour.
0: Mais pour inédit qu'il soit, ce rapprochement transatlantique était déjà perceptible, Quentin.
1: Vous avez raison. À Davos, cette année, M. Carney avait déjà évoqué la nécessité pour les puissances moyennes et attachées à la démocratie de faire front commun dans un monde brutalement déboussolé. Il n'est pas inconcevable que souhaitent s'y joindre par la suite l'Australie, la Nouvelle-Zélande, le Japon et la Corée du Sud.
0: Mais à bien des points de vue, le Canada, c'est vrai, a davantage en commun avec l'Europe qu'avec les États-Unis, Quentin.
1: C'est en tout cas l'avis de 56% des Canadiens selon un sondage du mois dernier. Alors oui, davantage en commun, à commencer par son modèle social et son système de santé publique, mais aussi par sa population très largement d'origine britannique et française. Sur un plan plus personnel, Mark Carney connaît bien les Européens pour avoir été 10 ans durant gouverneur de la Banque d'Angleterre. Et rappelons-le, le Canada est membre du Commonwealth et à ce titre, le roi Charles III en est le chef d'État. Et pour la petite histoire, sachez que le Canada a même une frontière commune avec l'Union Européenne. C'est sur l'île Hans, au milieu du passage Kennedy en mer Arctique, au nord du Groenland. Cet îlot quasi circulaire, d'à peine 1 km², est partagé entre le Canada et le Danemark. Sans surprise, l'endroit est inhabité et dépourvu de toute végétation. Rappelons aussi que le territoire français de Saint-Pierre-et-Miquelon se situe à moins de 20 km des côtes canadiennes. Et un autre rappel, la coutume veut qu'un nouveau Premier ministre canadien réserve sa première visite à l'étranger aux États-Unis. Or, Mark Carney, lui, a tenu à l'effectuer en France. À cette occasion, il a estimé que, et je le cite, « le Canada est le plus européen des pays non européens ».
0: Alors, quelle forme pourrait revêtir un partenariat euro-canadien ?
1: Bien, l'on pourrait commencer par consolider le CETA, cet accord commercial de 2017, qui est en vigueur à titre provisoire, car 10 pays européens, dont la France, l'Italie et la Pologne, ne l'ont pas encore ratifié. Bon, le succès est évident. Les échanges l'année dernière dépassaient les 130 milliards d'euros, soit 80% d'augmentation par rapport à la décennie qui a précédé l'accord.
0: Quelles sont les principales marchandises que l'Union européenne échange avec le Canada ?
1: Dans le sens Europe vers le Canada, les produits pharmaceutiques, les équipements industriels et l'automobile. Dans le sens Canada vers l'Europe, le pétrole non raffiné, les engrais et les minerais critiques.
0: Et y a-t-il déjà des négociations en cours entre Bruxelles et Ottawa ?
1: Rien de formel en tout cas, mais je crois savoir que des contacts discrets ont lieu ici ou là, des contacts qui porteraient sur la réduction des droits de douane, sur la défense et sur la cybersécurité. Des sujets bilatéraux plus concrets seraient aussi évoqués, tels la construction de câbles sous-marins de télécommunications ou de gazoducs, de même que la libre circulation et le droit d'installation et d'accès au marché du travail des citoyens.
0: Et Donald Trump ne trouve rien à y redire ?
1: Si, bien sûr. En apprenant que Mark Carney avait été ovationné au Parlement européen, hier et avant-hier, M. Trump a estimé que ce rapprochement était une mauvaise chose et que s'il devait s'avérer qu'il s'agissait d'un acte hostile vis-à-vis des États-Unis, il imposerait immédiatement de très lourds droits de douane aux Canadiens comme aux Européens.
0: Conclusion, Quentin ?
1: Conclusion en quatre mots, vive le Canada libre.
0: Merci beaucoup, Quentin Dickinson.

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0: Vendredi 18 septembre, il est 17h30. Bonsoir à toutes et à tous et bienvenue dans les Soirinales sur E-Radio. Au programme ce soir, la solitude gagne du terrain en Europe et elle intéresse désormais les acteurs économiques. Après les méga-feux de Gironde, nous vous raconterons comment l'Europe a envoyé ses renforts. Puis quatre femmes signent un plaidoyer féministe pour la paix. L'une d'elles sera notre invitée ce soir. Cap ensuite sur l'Arctique avec le premier volet de notre série géopolitique. Et 5 ans après son ouverture, nous pousserons la porte du 3114, le numéro national de prévention du suicide. Vous écoutez les Soirinales sur E-Radio et nous sommes ensemble jusqu'à 19h.
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0: La solitude touche tous les âges, mais en Europe, les jeunes sont les premiers concernés. Or, les dispositifs qui existent s'adressent d'abord aux personnes âgées, un vide que certains acteurs économiques sont prêts à combler. Notre invité à Paris a analysé ce phénomène dans une note pour la Fondation Jean Jaurès. Il répond aux questions de Florent Vautier.
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3: Nous n'avons jamais été aussi seuls. Selon un rapport publié en 2025 par l'OCDE, 8% des habitants de 21 pays européens déclarent ne pas avoir d'amis proches. 3% déclarent même ne pas avoir de famille proche. En France, 24% éprouvent un sentiment de solitude. Le Covid est passé par là, mais le mouvement est plus profond. Il y a même désormais un capitalisme de la solitude décortiqué dans une toute récente note de la Fondation Jean Jaurès. Son auteur est aujourd'hui l'invité de Radio à Paris. Bonjour Paul Klotz.
4: Bonjour, merci beaucoup pour votre invitation.
3: Merci à vous de l'avoir accepté. Vous êtes essayiste, haut fonctionnaire et donc expert associé à la Fondation Jean Jaurès. Et vous êtes également l'auteur d'un livre « Contre la brutalisation de nos existences pour une politique du sensible » sorti cette année chez Flammarion. Alors tout d'abord, j'ai parlé de sentiment de solitude en donnant ce chiffre de 24%. Mais quelle différence il faut faire entre la solitude et l'isolement?
4: Effectivement, on peut distinguer deux types de solitude, une solitude objective et une solitude subjective. La solitude objective, qu'on appelle aussi parfois l'isolement, c'est l'absence réelle de liens sociaux, c'est-à-dire une situation dans laquelle vous ne voyez personne de la journée. Ça concerne à peu près 10% de la population en France. Et puis la solitude subjective, c'est le sentiment d'être seul. Donc c'est la souffrance qu'on retire de la perception de solitude. C'est ce qui est aujourd'hui le plus important. Un phénomène qui touche 40% des moins de 24 ans et jusqu'à 20% des plus de 65 ans. Ça décroît avec l'âge. Et ce sentiment de solitude, il faut savoir, c'est très important, qu'il est aussi douloureux ou que ses conséquences sanitaires et psychologiques sont aussi importantes que la solitude objective. C'est-à-dire qu'on a tendance à se dire que si un sentiment de solitude, c'est peut-être moins grave que d'être vraiment seul, mais en réalité, non.
3: Et en quoi cette solitude subie, elle coûte cher à la société, finalement ?
4: Elle coûte cher sur plusieurs aspects. Un aspect qu'on peut dire de finances publiques, de dépenses publiques, puisqu'elle augmente les dépenses en santé mentale. On estime qu'une personne seule voit ses dépenses justement en santé mentale augmenter en moyenne de 10% par an. Et puis, elle pèse aussi sur la société dans son ensemble, rend plus difficile le recours au droit, elle rend plus difficile la sortie du chômage. Et enfin, dernier point qu'on sous-estime trop souvent, c'est ses conséquences sur la santé physique, la solitude. Elle a un rôle important dans le développement notamment des maladies cardiovasculaires. La Fédération française de cardiologie estimait que être seul, c'était comme fumer 15 cigarettes par jour.
3: Ouais, ce chiffre est assez frappant, effectivement. On peut le lire donc dans votre note pour la Fondation Jean Jaurès, qui porte sur le capitalisme de la solitude. C'est quoi, très simplement, en une première définition, le capitalisme de la solitude?
4: Ce qu'on vient de dire, c'était que la solitude était au fond le produit non intentionnel d'une série de dynamiques sociales que je viens de décrire. Et le changement avec le capitalisme de la solitude, c'est de dire que c'est devenu une ressource délibérément rejetée.

0: cherchée et exploitée par une série d'acteurs économiques. Donc, elle n'est plus une incidence, un accident. Elle est devenue un fonds de commerce, et c'est ce que je m'efforce de montrer dans cette note.
1: Et quels sont les ressorts donc de ce capitalisme de la solitude? Comment il se met en place, il se déploie?
0: Eh bien, il est principalement le fait des acteurs du numérique. Et ce que j'essaye de montrer, c'est que plus une personne est seule, plus une personne est isolée, plus elle rapporte de l'argent à ces acteurs du numérique. Alors, si vous me le permettez, je vais peut-être faire un point d'explication sur le fonctionnement des plateformes du numérique. Une plateforme du numérique, c'est-à-dire un réseau social ou même une plateforme de streaming ou une application d'achat, elle gagne de l'argent en maximisant le temps d'usage de son utilisateur, parce que c'est ce qui lui permet de collecter un maximum de données personnelles sur l'utilisateur et à terme de revendre un maximum de publicité ciblée, passant par des annonceurs. Or, une personne isolée, on va le voir, elle rapporte plus d'argent pour plusieurs raisons. Déjà, quand vous êtes isolé, vous passez plus de temps sur les écrans parce que les activités concurrentes des écrans, notamment l'activité sociale, elles diminuent. Et à mesure que vous passez plus de temps sur les écrans, vos compétences relationnelles, vos capacités à parler avec les autres, elles s'atrophient. Et donc, vous devenez captif de la plateforme sur laquelle vous êtes, qui apparaît comme votre dernier réseau de sociabilité. Étant précisé que tout ça est organisé et renforcé par des mécanismes qui visent à créer votre addiction. Le déroulement infini, les notifications permanentes, ou encore la lecture automatique de vidéos, tous ces mécanismes-là, ils sont conçus pour rendre l'individu seul captif sur la plateforme. Le deuxième mécanisme, c'est que une personne seule, elle rapporte davantage sur le marché de l'attention. Qu'est-ce que c'est le marché de l'attention? Je l'ai dit tout à l'heure, la plateforme collecte vos données personnelles et elle vous cible. Et si par exemple un vendeur de canapés bleus veut chercher des clients, la plateforme va lui proposer, en fonction des données qu'elle a collectées, une série de personnes susceptibles d'aimer les canapés bleus. Et s'il y a plusieurs annonceurs qui veulent vendre des canapés de différentes couleurs, ils vont se mettre en concurrence sur le marché de l'attention, et le prix unitaire de l'attention d'un utilisateur va monter en fonction du nombre de concurrents qui se disputent l'audience. Or, si vous êtes une personne seule, vous produisez davantage de données, vous avez un ciblage qui est plus dense. Et donc, il y a davantage d'entreprises, d'annonceurs qui sont susceptibles de se faire concurrence pour obtenir votre attention, et votre valeur unitaire augmente entre guillemets. Et puis, j'en termine là, le tout dernier point du capitalisme de la solitude, je pense qu'on aura l'occasion d'y revenir, c'est que je montre qu'après avoir organisé la solitude parce qu'elle a un intérêt économique, ces mêmes plateformes, ces mêmes services, vendent des services pour lutter contre la solitude, des remèdes à la solitude qu'ils ont eux-mêmes contribué à créer. Et c'est notamment le rôle aussi de l'intelligence artificielle qui est l'ultime étape de ce capitalisme de la solitude.
1: De manière un peu plus générale, pourquoi ce capitalisme de la solitude et ses avatars, si je puis dire, c'est un problème pour la vie en société?
0: C'est un problème parce que la solitude qui est produite par ces plateformes et puis plus tard par les compagnons IA et les intelligences artificielles de manière générale, c'est pas une solitude vertueuse. Il y a une solitude vertueuse qui est la solitude du sage, qu'on voit chez le philosophe, chez le moine, chez toutes ces figures qui se retirent en elles-mêmes et qui cultivent leur souveraineté intérieure grâce à la solitude. Et puis, il y a cette autre solitude un peu médiocre qui vous place dans un entre-deux où vous n'êtes ni tout à fait tout seul, ni tout à fait avec quelqu'un. C'est ce que la philosophe Hannah Arendt appelle la désolation. Et c'est une notion qu'elle utilise dans son livre « Les origines du totalitarisme » pour expliquer justement la montée du totalitarisme et des discours autoritaires dans les sociétés. Parce que la caractéristique de ces sociétés, c'est d'avoir réussi à produire de la désolation. Je m'explique. Ce sont des sociétés qui abolissent toutes les références culturelles hétérogènes, multiples, diverses. Donc vous n'avez plus de liens sur lesquels vous rattachez, vous n'avez plus de communauté sur lesquelles vous rattachez. C'est des sociétés qui procèdent d'une forme d'harmonisation. Et en même temps, c'est des sociétés qui manipulent l'expression, la pensée, la connaissance, et donc vous empêchent de vous replier en vous-même. Et en fait, ce que j'essaye de montrer, c'est que la solitude produite par le capitalisme de la solitude, elle est un peu de la même nature. Pourquoi ? Parce que vous n'arrivez pas à être totalement seul avec vous-même, vous êtes pris dans une forme de dépendance permanente qui érode vos capacités cognitives, vos capacités relationnelles. On le sait tous, les écrans, ils abîment les capacités langagières, les capacités mémorielles des enfants notamment. Et puis en même temps, vous n'êtes pas avec des vrais gens et vous n'êtes pas dans des vraies instances de sociabilité. Vous avez l'impression d'être entouré et d'être seul à la fois.
1: Et face à ce constat, comment on peut réguler le capitalisme de la solitude ?
0: Je pense qu'il ne faut surtout pas dire aux gens comment penser, avec qui sortir, qui voir, etc. Parce que ce n'est pas le rôle de l'État que d'avoir une prescription morale dans la vie des individus. En revanche, l'État, il a une légitimité à agir parce que les profits du capitalisme de la solitude sont privatisés par certains acteurs et les pertes sont socialisées. C'est-à-dire que c'est nous qui payons pour que d'autres, entre guillemets, s'enrichissent. On paye les frais de santé, les frais de perte de productivité, etc. Donc l'État, il a une responsabilité dans la régulation en amont, dans l'interdiction de certaines formes de ce capitalisme de la solitude. La première proposition que je formule, elle est issue de la commission sur la surexposition aux écrans qui avait rendu un rapport en 2024, qui proposait de mettre en place une instance ou une autorité indépendante chargée de s'assurer que tous les services numériques soient mis sur le marché dès lors qu'il est démontré qu'ils ne présentent aucun risque pour la santé mentale ou aucun risque d'addiction. Pour prendre un exemple très concret, on a la même chose en Europe avec l'agence de mise sur le marché des médicaments. C'est-à-dire que quand une entreprise pharmaceutique veut mettre sur le marché un médicament, il y a une autorité indépendante qui s'assure de la non-nocivité de ce produit. Et maintenant, de la même manière, si un service du numérique souhaite mettre sur le marché une nouvelle plateforme ou un nouveau service à risque, il faut s'assurer de sa non-nocivité. Et ça, c'est ma première proposition.
1: Voilà, donc une de vos idées pour lutter contre le capitalisme de la solitude et même de manière plus générale contre la solitude, c'est à lire dans votre note qui vient d'être publiée par la Fondation Jean Jaurès, c'est à lire sur le site internet de la Fondation Jean Jaurès. Et puis je rappelle aussi votre livre « Contre la brutalisation de nos existences pour une politique du sensible », c'est sorti un peu plus tôt cette année chez Flammarion. Merci beaucoup Paul Klotz, je rappelle que vous êtes essayiste, haut fonctionnaire et donc expert associé à la Fondation Jean Jaurès. Merci d'être venu nous voir aujourd'hui sur Euradio.
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3: Il est 17h45 et vous écoutez les Soirinales sur Euradio et nous sommes ensemble jusqu'à 19h. Entre événements célestes, missions habitées, technologies de pointe et quelques déconvenues, ces dernières semaines nous ont donné de quoi lever les yeux au ciel. Nous faisons le point tout de suite dans la guerre des étoiles. Nous nous retrouvons pour cette rentrée 2026 dans la guerre des étoiles avec quelques points à faire sur l'actualité spatiale de l'été. Quels ont été les immanquables estivaux dans le secteur spatial ? Bonjour Iris Herbelot.
4: Bonjour Laurence. Alors en coup de vent, on mentionnera l'éclipse solaire d'août qui a été totale à certaines latitudes. Et beaucoup de personnes ont d'ailleurs appris à cette occasion que la Lune s'éloignait très progressivement de la Terre et que les éclipses totales seraient de plus en plus rares au fil des siècles. Donc ce qu'il faut bien comprendre, c'est que c'est un processus continu qui est extrêmement lent et où la Lune se détache de l'orbite de la Terre et donc que l'humanité ne verra jamais la perte de notre satellite, donc pas de panique. Il y a aussi eu les trois sorties extravéhiculaires de Sophie Adnaud, toujours sur l'ISS.
3: Ouais, la première sortie extravéhiculaire a d'ailleurs dû être écourtée en raison de difficultés.
4: Oui, l'antenne de communication défaillante qui était fixée à l'extérieur de l'ISS devait être retirée et remplacée en une seule sortie à l'origine, mais les fixations ont résisté trop longtemps pour tout faire d'un coup. Donc Sophie Adnaud et son comparse de la NASA, Anil Menon, ont donc fixé la nouvelle antenne quelques jours plus tard. Et ça illustre bien quelque chose d'assez préoccupant sur l'ISS, c'est que la station vieillit et devient même dangereuse dans certains modules, notamment le module russe qui est une véritable passoire à oxygène. Et donc si les réparations ont toujours fait partie des missions des astronautes à bord, l'état de l'ISS et la multiplication des systèmes défaillants font douter certains que l'ISS puisse continuer d'accueillir des équipages en toute sécurité jusqu'à sa fin programmée en 2030.
3: L'éclipse solaire et les sorties sur l'ISS ont en tout cas pu être couronnée de succès, on peut dire ça, ce qui n'est pas le cas d'autres actualités estivales.
4: Oui, alors il y a le cas du crash SpaceX hein, sur la Lune, qui mérite son propre épisode, on en parlera la semaine prochaine. Pour ce qui est de la mission de sauvetage, en revanche, d'un télescope d'observation de la NASA, SWIFT, la mission a malheureusement été avortée en août.
3: Et quel est le contexte de cette mission ?
4: Alors SWIFT, c'est un télescope qui observe les sursauts gamma, et il est assez unique dans son genre, et comme son altitude se dégradait plus rapidement que prévu, une mission de sauvetage a été assemblée en urgence pour envoyer un satellite privé, rehausser son orbite et rallonger sa durée de vie. Et donc le satellite Link hein, a été lancé en juillet et devait utiliser ses bras robotiques pour délicatement attraper le télescope et utiliser le carburant de Link pour le propulser jusqu'à une orbite plus haute.
3: Iris Herbelot, qu'est-ce qui a causé l'échec de la mission ?
4: Link a perdu en stabilité après sa mise en orbite, et même si Catalyst, qui est le fabricant engagé par la NASA, a progressivement réussi à le stabiliser en plusieurs jours, la NASA a décidé d'avorter la tentative et d'utiliser SWIFT autant que possible sur le temps restant, plutôt que de prendre le risque de le perdre encore plus tôt que prévu. Mais la mission n'est pas entièrement un échec quand même.
3: À quel niveau ?
4: Alors c'est la première fois déjà qu'une mission de sauvetage comme ça est envisagée. Et elle a été montée entièrement, donc c'est-à-dire de l'attribution du contrat à son lancement, en moins d'un an. Donc ça montre une réactivité exceptionnelle hein, qui annonce de belles choses pour l'avenir. Et en plus, Link ne rehaussera pas l'orbite de SWIFT, mais il va quand même effectuer des manœuvres de rendez-vous avec, ce qui va permettre de tester la faisabilité de telles missions de sauvetage dans le futur. Et a fortiori, dans la mesure où le coût de la mission s'élève à 30 millions de dollars, ce qui est négligeable hein, par rapport au prix d'un télescope spatial qui coûte des centaines de millions de dollars, voire des milliards. Donc SWIFT avait coûté 250 millions de dollars en 2004. On est à 10 milliards pour James Webb. Donc si un nouveau modèle économique se développe autour des missions de rehaussage d'orbite des télescopes, ce sera non seulement des économies formidables faites pour les agences spatiales, mais aussi des économies environnementales.
3: Parle-t-on du coût environnemental de fabrication et de lancement des télescopes ?
4: Alors oui, mais pas seulement. Donc quand un satellite ou un télescope est en fin de vie en orbite terrestre, il est progressivement happé par la gravité de la Terre jusqu'à brûler dans l'atmosphère. Donc les risques de débris sont négligeables hein, de notre côté de la barrière, mais en se décomposant, il libère des quantités énormes de gaz et de minéraux dans l'atmosphère, notamment de l'aluminium, et ça contribue considérablement à nos problèmes climatiques. Et donc autre danger environnemental, et cette fois toujours en orbite, c'est le fameux syndrome de Kessler hein, dont on a déjà parlé. C'est une théorie catastrophiste, mais de plus en plus probable, hélas, où la grande poubelle de débris qui est devenue notre orbite terrestre connaît une suite de collisions en effet boule de neige qui finit par rendre notre orbite inaccessible et inutilisable pendant des années.
3: Les missions dans le genre de Link pour SWIFT permettraient d'éviter un scénario catastrophe donc ?
4: Oui, absolument. En envisageant des missions de ravitaillement et de rehaussement des orbites des satellites et des télescopes, on réduit le nombre de débris spatiaux en orbite terrestre, donc le nombre de destructions dans l'atmosphère et le nombre de collisions potentielles. Et en plus, c'est un modèle économique à développer, surtout au vu des méga-constellations qui sont développées par toutes les puissances spatiales mondiales et les grandes entreprises de télécom.
3: Merci beaucoup Iris Herbelot.
4: Merci, à la semaine prochaine.
3: Cet été, la Gironde brûle et les moyens français ne suffisent plus. Le 24 juillet, la France demande l'activation du mécanisme européen de protection civile. En quelques jours, 7 avions et 4 hélicoptères arrivent en renfort. Ils viennent de Tchéquie, de Croatie, d'Allemagne, du Portugal, de Slovaquie, de Suède et de Turquie. À cela s'ajoute RescEU, une flotte financée par le budget européen et mobilisable quand les capacités nationales sont dépassées. Alors comment cette aide s'est-elle déployée sur le terrain ? Euradio s'est rendu sur la base aérienne 106 de Bordeaux-Mérignac. Un reportage de Camille Buonanno.
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5: You see in front of the main wheel there, there's a pipe.
6: Jürgen Skoglund est un pilote suédois mobilisé via le mécanisme de protection civile de l'Union européenne.
5: So you operate the pipe from the cockpit, you press a button, the pipes go down. and by the speed of the aircraft, you will press in the water to the tank. And then when we go to the fire, we will be shown by this the French pilot in front of the formation where we're going to drop the water.
6: Pour lui, participer à cette lutte contre les flammes en Gironde était une évidence.
5: The overwhelming feeling for myself is I feel very happy in order to help out in this very serious situation. And you can see when you're airborne, it's fire everywhere basically, and it's a lot of area that has been affected by the fire.
6: Les 27 États membres de l'Union européenne ainsi que 10 pays comme la Turquie ou encore l'Ukraine participent à ce dispositif. José, un pilote portugais, a combattu le feu pendant 6 jours aux côtés des équipes suédoises sous les indications des pompiers français.
7: Definitely it is the biggest fire I've seen and probably the biggest aerial firefighting operation that I have been involved in.
6: Ce jour-là, à la base aérienne 106, la commissaire européenne chargée de la gestion de crise à Jalabib était sur place.
8: Sur la Gironde.
9: Combien de moyens européens vous avez à l'heure actuelle ?
8: Actuellement, on est sur à peu près 80 personnels. Présent sur le dispositif nous Gironde et on va compter également une cinquantaine d'autres moyens qui sont sur la zone sud
9: dans le Var, c'est
8: qui
9: ça
8: sont dans le Var.
6: Pour Adjad Labib, cet épisode est la preuve de l'importance cruciale du mécanisme de protection civile de l'Union européenne.
9: Nous allons tirer les leçons de ce qui s'est passé cet été, mais c'est sans précédent. Ça, c'est sûr, on a des phénomènes climatiques comme ces orages de feu qui n'ont jamais été vus avec cette ampleur, en tout cas sur le sol européen. On voit ça plutôt au Canada, plutôt en Australie, quelque peu en Espagne. On pensait que le réchauffement climatique était quelque chose d'abstrait pour le centre de l'Europe, mais c'est pas du tout le cas. Le réchauffement climatique est là, il nous demande de nous adapter, d'anticiper mieux les risques, et cela correspond tout à fait à la stratégie aussi que nous avons présentée il y a un an et demi maintenant, et à la recommandation pour la gestion globale de l'anticipation aussi des feux de forêt.
6: La commissaire espère que les États membres garderont en tête l'ampleur des dégâts lors du vote de la nouvelle programmation européenne. Au total, 42 000 hectares ont été brûlés en Gironde et au moins 250 logements ont été détruits.
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3: Bonjour Laurent.
11: Bonjour Laurence.
3: Comme tous les jours, vous nous présentez une nouveauté de la programmation musicale de Radio. Une programmation que nous plaçons, je le rappelle, sous le signe de la diversité, de la parité et de la curiosité.
11: Laurence, aujourd'hui, nous nous rendons en Colombie, en passant par le Brésil et par l'Allemagne. Le Brésil, parce que c'est là qu'est née Lays, la rappeuse qui nous intéresse aujourd'hui. L'Allemagne, parce que c'est là qu'elle vit. Sur Euradio, on la connaît déjà pour son travail avec The New Love Experience, un collectif qui réunit des musiciens venus de 3 continents, collectifs comme seul Berlin sait les faire, et qui mélangent au moins 2 fois plus de styles musicaux. Mais je vous propose d'écouter Chamouillera de Dios, ça veut dire tchatcheuse divine, un titre que Lays a enregistré seul, cette fois-ci, en Colombie. Nous y voilà, une Brésilienne qui vit en Allemagne et qui chante en espagnol. N'est-ce pas là une image du monde que nous voulons ?
3: Tout à fait, Laurent. Merci encore. Un titre que l'on retrouve à l'antenne des 7 semaine sur euradio.fr et sur nos playlists New Music of the Week. 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

0: à l'écoute des Orinales sur E-Radio et nous sommes ensemble jusqu'à 19h. Dans les 25 prochaines minutes, comment faire entendre la voix des femmes dans un monde qui parle de guerre et de rapports de force? Cap sur l'Arctique avec le premier volet de notre nouvelle série géopolitique. Et à Pornic, une association aide à se déplacer pour accéder à l'emploi. 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
0: Nous parlons beaucoup de guerre, de puissance et de rapports de force. Et dans ce monde-là, les femmes restent largement absentes des lieux où se prennent les grandes décisions. C'est le constat de 4 femmes engagées qui ont publié cet été un plaidoyer féministe pour la paix intitulé « Bas les armes ». Parmi elles, Sophie Pougel-Larabie, elle est l'invitée à Paris de notre journaliste Florent Vautier.
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3: En cette rentrée, la paix n'est toujours pas à l'ordre du jour partout dans le monde, que ce soit en Iran, au Soudan ou en Ukraine. C'est la loi du plus fort qui règne et partout les armées se renforcent et les dirigeants des grandes puissances mondiales rivalisent de déclarations guerrières comme celle du président des États-Unis, Donald Trump. Mais un autre monde est possible, dit notre invité du jour sur E-Radio. Un monde plus équilibré, moins viriliste et où les femmes et les minorités prendraient une plus grande place. Bas les armes, disent 4 femmes qui viennent de publier un plaidoyer aux éditions de l'Aube et l'une d'entre elles est donc avec nous dans le studio de Radio à Paris. Bonjour Sophie Pougel-Larabie.
4: Bonjour Florent.
3: Merci d'être avec nous. Vous êtes ancienne avocate, experte en droit humain et développement international et vous enseignez également à l'université Sorbonne Nouvelle et vous avez donc coécrit ce livre avec Moira Sauvage, journaliste et militante féministe, avec Jocelyne Adrian Meuptoul qui est fondatrice de l'ONG Femmes du Monde et réciproquement, et avec Fanny Benedetti, experte internationale des droits humains. Alors, votre livre, donc, « Bas les armes », commence par un texte, le préambule de la Charte des Nations Unies du 26 juin 1945. Pourquoi avoir choisi ce texte pour ouvrir votre plaidoyer, si j'ose dire ?
4: Eh bien, parce que ça a été le départ de tout, de notre envie d'écrire ensemble. On s'est dit qu'il fallait revenir, en fait, aux textes fondamentaux et au souffle qui a traversé ceux qui, à la sortie de la Seconde Guerre mondiale, ont voulu reconstruire un monde et se débarrasser du fléau de la guerre. Et donc ce préambule de la Charte des Nations Unies, qui est en fait une sorte de constitution des Nations Unies et dans lequel tout est contenu sur le multilatéralisme d'aujourd'hui, sur l'ONU d'aujourd'hui, qui est en pleine réforme, ce texte préambule est la justification même de cette organisation et du monde qu'on a construit et du monde qu'on peut aujourd'hui améliorer.
3: On reviendra évidemment sur les solutions que vous proposez et notamment celui, vous l'avez cité, d'un retour au multilatéralisme. Vous posez un constat en ouverture de ce livre, c'est celui de la brutalisation du monde. Ça veut dire quoi pour vous, brutalisation du monde ?
4: C'est un constat qu'on fait qui est partagé par un grand nombre de personnes. Moi, je suis frappée de voir autour de moi que le nom même de notre livre, « Bas les armes », suscite systématiquement une réflexion. Ah, enfin ! La brutalisation du monde, c'est une brutalisation qui existe aujourd'hui à tous les niveaux, en fait, à l'échelle internationale. Donc ça, c'est ce dont on parle, c'est-à-dire ça se concrétise par une multiplication des conflits de toutes sortes, de toute forme. On dénombre aujourd'hui plus de 130 conflits dans le monde. Des conflits qui aujourd'hui sont radicalement différents que ce que le monde a pu connaître au début du XXe siècle, avec 90% des victimes qui sont des victimes civiles et dont les 2/3 sont des femmes et des enfants. Donc une guerre aujourd'hui qui est pratiquée de manière beaucoup plus violente, plus radicale et qui cible vraiment les civils. C'est une brutalisation qui se traduit aussi dans la société, dans les débats quotidiens, dans ce qu'on vit au jour le jour, où qu'on soit, avec une espèce de polarisation des pensées, des façons d'être, d'agir, et une absence de terrain commun, de terrain commun et de difficulté à s'entendre et à entendre la différence et à aussi reconnaître les opinions qui peuvent ne pas être partagées, mais à les respecter et avancer avec toute cette diversité de façons de voir, de façons de faire. Donc c'est ça la brutalisation aujourd'hui, c'est plus de conflits, mais aussi derrière un rapport qui est vraiment celui du rapport de la force, c'est-à-dire que celui qui gagne aujourd'hui, c'est le plus fort. Et c'est ce qu'on dénonce.
3: Et puis donc, dans ce contexte de brutalisation, vous évoquez ce que vous appelez un leadership viriliste. C'est quoi exactement un leadership viriliste ?
4: Oui, alors ce qu'on dénonce même, c'est ce leadership qui est celui de dirigeants élus qui se sont fait élire sur leur tableau de chasse, entre guillemets, qui prônent ouvertement la force et qui affichent des valeurs qui ne sont pas des valeurs de humanistes, des valeurs de compassion, de vivre ensemble, mais des valeurs de soif de pouvoir, de domination, et qui sont peut-être aussi plus à titre personnel motivés par leur orgueil et leur ego. Donc très, très, très concrètement, hein, c'est les exemples qu'on cite dans le livre, parce qu'on en a plein des exemples aujourd'hui à citer. La première personne à laquelle on pense, c'est le président des États-Unis, Donald Trump, mais on a d'autres exemples aussi, Bolsonaro, Milley, et tous ces dirigeants qui prônent l'usage de la force.
3: Et là, vous avez cité des dirigeants hors Europe. Est-ce qu'il y a aujourd'hui des dirigeants en Europe qui, pour vous aussi, font partie de ce que vous appelez le leadership viriliste ?
4: Oui, je crois qu'en Europe, on l'a vu notamment en Hongrie, on l'a vu aussi
3: avec Viktor
4: Orban, on l'a vu en Suède, enfin avec... Ça s'accompagne d'une montée des extrêmes, et ce sont bien souvent des leaders hommes d'extrêmes, de partis extrêmes, qui prônent l'usage de cette force et de cette violence. Il y a aussi des femmes, hein, je ne suis pas du tout en train de stéréotyper, mais quand même en grande partie, ce sont des hommes qui prônent l'usage de la force et de la violence en Europe ou ailleurs dans le monde.
3: Dans le studio de Radio à Paris, aujourd'hui, nous recevons Sophie Pouget-Larabie, co-autrice du livre « Bas les armes, ces hommes va-t-en guerre qui nous gouverne ». Alors on a longuement parlé du leadership viriliste et notamment de ses liens avec la montée en puissance, on va dire, du masculinisme dans la société. Il y a un rapport de l'ONU Femmes sorti en 2025 qui montrait qu'un jeune homme sur trois quand même est sensible à ces idées masculinistes. Alors il faut parler de l'alternative, ça serait quoi au contraire un leadership féministe? Est-ce que d'ailleurs vous l'appelez leadership féministe?
4: Non, pas vraiment. Ce qu'on appelle féministe, en tout cas, c'est ce qu'on souhaite, c'est un multilatéralisme féministe, c'est-à-dire un multilatéralisme qui s'assure de laisser sa place à toutes les minorités, à la diversité, et en assurant une égale représentation des genres. Un leadership, je ne sais pas si on peut dire un leadership féministe, on pourrait tout à fait le dire. À mon sens, et là c'est mon opinion plutôt personnelle, puisqu'on a pas posé de définition dans le livre volontairement, nous ce qu'on veut c'est que tout soit ouvert en fait. Et donc si on devait s'astreindre à définir un leadership féministe, pour moi je dirais que c'est un leadership qui est fondé sur une certaine dose d'empathie et une vision globale.
3: Et ça veut dire très concrètement que là aujourd'hui on en a parlé, tous ces conflits, s'il y avait plus de femmes aux responsabilités, l'issue, ou en tout cas les négociations par exemple, seraient différentes de celles qu'on voit aujourd'hui ?
4: Ah bah, clairement, on le voit d'ailleurs, ça c'est des constats qui ont été faits par l'ONU, c'est que dans les pourparlers de paix, quand les femmes sont invitées à la table des négociations, et ce qui est assez rare, hein, c'est à peu près 20% des négociations qui sont avec des femmes, et ben les chances de succès et de respect des accords de paix sont plus fortes que quand elles ne le sont pas. Pourquoi ? Tout simplement parce que dans les conflits, les femmes étant les premières victimes, elles doivent être à la table des négociations pour participer à la reconstruction d'un pays dont elles ont vécu le délabrement dans leur chair. Et c'est la même chose partout et à tous les niveaux. Et aujourd'hui, on se rend compte que, et je crois que c'est ça aussi le sujet de notre livre. Le sujet de notre livre, c'est la paix, et derrière, c'est le sujet du pouvoir. Le pouvoir, c'est, et le sujet du pouvoir, c'est la question du partage du pouvoir et de comment l'exercer. Donc, comment l'exercer, je vous l'ai dit, c'est un leadership qui est global et qui a la capacité de prendre en compte une diversité de situations et de donner sa place à toutes et tous. Et ensuite reste la question du partage du pouvoir. Et là, c'est là que notre plaidoyer pour un multilatéralisme féministe et une organisation des Nations Unies transformée, prenant en compte cette dimension, est essentielle, parce qu'aujourd'hui, on voit qu'il y a moins de 10% des chefs d'État qui sont des chefs d'État, moins de 5% des CEO d'entreprises, des dirigeants d'entreprises qui sont des femmes. Et donc, on voit bien, le pouvoir, il n'est pas partagé.
3: Et ces propositions, Sophie Pouget, l'Arabie, on peut les retrouver donc dans ce livre qui est à la fois un constat et un plaidoyer pour le monde de maintenant et le monde d'après. Surtout, ça s'appelle « Bas les armes, ces hommes, va en guerre qui nous gouvernent », c'est sorti aux éditions de l'Aube dans la collection Monde en cours. Et donc Sophie Pouget-Larabi, vous l'avez écrit avec Moira Sauvage, Jocelyne Adrien-Meptoul et Fanny Benedetti. Merci beaucoup Sophie Pouget-Larabi d'être venue nous exposer toutes ces propositions aujourd'hui dans le studio de Radio à Paris.
4: Merci à vous.
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0: Pendant 3 mois, Euradio vous emmène dans un espace parfois oublié, mais hautement stratégique, l'Arctique. Premier volet aujourd'hui, Théo Hurvois revient sur les intérêts et les convoitises des grandes puissances dans cette région polaire, au micro de Florent Vautier.
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3: Pour ces 3 premiers épisodes du brief géopolitique, on va parler de l'Arctique, un espace géographique dont on a beaucoup parlé ces derniers mois avec les envies de conquête du Groenland, notamment par Donald Trump, un espace dont on va parler avec Théo Hurvois, directeur du département cryosphère de l'IEGA. Bonjour Théo.
5: Bonjour, merci beaucoup.
3: Alors qu'est-ce qu'on y trouve vraiment en Arctique entre routes maritimes, ressources, infrastructures et rivalités de grandes puissances ?
5: Oui, alors l'Arctique dont on parle, ce n'est pas un no man's land glacé, mais une région qui est bien réelle. C'est un océan entouré de 8 États, lesquels sont la Russie, les États-Unis, le Canada, la Norvège, le Danemark avec le Groenland, l'Islande, la Suède et la Finlande. Et donc des États avec des populations, des économies et surtout des souverainetés établies. Et donc c'est aussi l'un des endroits du globe où le réchauffement climatique est le plus rapide, ce qui vient changer en profondeur les intérêts et les convoitises, notamment de la part de ces États.
3: On entend souvent dire que l'Arctique serait le second Moyen-Orient en termes de ressources. Est-ce que c'est exagéré ?
5: Alors il y a une part de fantasme, notamment sur la qualification d'Eldorado et de second Moyen-Orient, mais il y a aussi des réalités très concrètes. L'Arctique concentrerait des réserves significatives d'hydrocarbures, avec des bassins comme le mer de Barents ou le large du Groenland, même si tout n'est pas exploitable à court terme. On y trouverait aussi des minerais stratégiques et des terres rares, en particulier au Groenland, qui intéressent autant les industries états-uniennes et chinoises que les transitions énergétiques européennes. Les ressources halieutiques sont un autre pilier. Pour certains États nordiques ou pour le Groenland, la pêche représente une part majeure des exportations, ce qui explique la sensibilité des conflits de pêche et la vigilance face à l'arrivée de flottes asiatiques dans la région. Enfin, le tourisme polaire et les projets de data centers dits au frais complètent ce tableau économique avec des effets environnementaux loin d'être neutres.
3: Justement, au-delà des ressources, on parle beaucoup de routes maritimes qui s'ouvrent avec la fonte de la banquise. Qu'en est-il ?
5: 2 routes concentrent l'attention. D'abord, la route maritime du Nord, le long du littoral russe, que Moscou cherche à transformer en corridor stratégique vers l'Asie, sous contrôle étroit de ses brise-glaces et de sa flotte du Nord. Ensuite, le passage du Nord-Ouest à travers l'archipel canadien, que le Canada considère comme des eaux intérieures et que d'autres États voient comme un détroit international, d'où des tensions juridiques récurrentes. Pour l'instant, ces routes restent saisonnières, coûteuse et risquée, mais elle suscite le regard des armateurs, des États et des investisseurs, car elle raccourcit les distances entre Europe et Asie par rapport au canal de Suez. Elle pose aussi des questions de sécurité, secours en mer, prévention de la pollution et, en arrière-plan, capacité militaire à surveiller et à protéger ces nouveaux flux.
3: On a parlé ressources et routes, mais l'Arctique, c'est aussi des infrastructures et des câbles.
5: L'Arctique, c'est désormais un maillage d'infrastructures critiques, portuaires, énergétiques, militaires, mais aussi numériques. Plusieurs projets de câbles sous-marins visent à relier Europe, Amérique du Nord et Asie en passant par le Grand Nord afin de réduire la latence pour la finance ou le cloud, ce qui en fait des objets stratégiques autant que des vulnérabilités. On voit aussi se développer des stations satellites de haute latitude, des bases aériennes ou spatiales comme Pitufik au Groenland et des pipelines ou terminaux gaziers qui ancrent durablement l'Arctique dans les réseaux énergétiques et numériques mondiaux. Donc ces installations deviennent des cibles potentielles de ce qu'on appelle la guerre hybride entre brouillage, sabotage, opérations sous le seuil du conflit ouvert.
3: Qui sont les grands acteurs intéressés aujourd'hui par l'Arctique ?
5: Le premier acteur, c'est la Russie, qui possède à elle seule environ la moitié du littoral arctique et qui a développé la flotte de brise-glace la plus puissante au monde, y compris à propulsion nucléaire. Elle mise sur son bastion de la flotte du Nord, sur les grands projets gaziers de la péninsule de Yamal et sur la route maritime du Nord pour consolider son rang de puissance polaire. Face à elle, les États-Unis et le Canada reviennent progressivement dans ce jeu. Stratégie arctique spécifique, modernisation du NORAD, relance de la deuxième flotte américaine et investissement récent dans les brise-glaces et les patrouilleurs arctiques. Les pays nordiques jouent un rôle clé, car ils sont à la fois porte d'entrée militaire, fournisseur d'énergie et d'infrastructures et pivot de la coopération régionale.
3: Et puis il y a aussi des puissances qui ne sont pas arctiques mais qui s'y intéressent.
5: La Chine se définit comme un état quasi-arctique, investit dans des projets énergétiques en Russie ou au Groenland, développe sa propre flotte de brise-glace et promeut une route de la soie polaire pour diversifier ses accès maritimes, bien que tout cela soit à relativiser. D'autres puissances asiatiques ainsi que l'Union européenne renforcent également leurs liens avec les acteurs arctiques via des investissements, des accords de pêche ou des coopérations scientifique, c'est le cas de la France entre autres. Et dans ce contexte, l'Arctique n'est plus une marge lointaine. C'est un espace où se croisent transition énergétique, souveraineté numérique et rivalité de puissance. La question maintenant, ce n'est plus si l'Arctique est stratégique, mais comment on encadre ces convoitises pour éviter que la région ne bascule vers une logique de confrontation.
3: Merci Théo Hurvois, on continuera à évoquer l'histoire militaire de l'Arctique le mois prochain avec vous. Je rappelle que vous êtes directeur du département cryosphère de l'IEGA.
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0: Accéder à un emploi, encore faut-il pouvoir s'y rendre. Sans permis, sans véhicule, le moindre déplacement du quotidien devient un obstacle et les possibilités professionnelles se réduisent. Des associations proposent donc des solutions adaptées à ces situations. Pour en parler, direction Pornic.
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0: Dans un territoire où la distance devient trop souvent un obstacle, la mobilité n'est pas seulement affaire de moyens de transport, elle conditionne l'accès à l'emploi, la formation, les soins ou la vie culturelle pour de nombreux habitants du pays de Ré. Depuis 2023, l'association insérée à Pornic développe un dispositif innovant avec un accompagnement personnalisé pour lever ces freins à la mobilité chez les personnes en parcours d'insertion sociale ou professionnelle. Ce projet, intitulé « Conseil en mobilité », bénéficie d'un soutien clé du Fonds social européen plus, le FSE+. C'est un levier financier européen pour l'inclusion active, la lutte contre les inégalités territoriales ou sociales et l'accompagnement vers l'autonomie des publics les plus fragiles. Dans cette logique, le FSE+ finance partout en Europe des projets qui, comme ici avec Inséré, inventent des solutions pour accompagner et sécuriser les parcours d'insertion en zone rurale comme urbaine et garantir à chacun la chance d'avoir sur le chemin de l'emploi et de l'autonomie. C'est cette réalité de terrain et cet engagement européen dont va témoigner notre invité aujourd'hui, Guillaume Chancelier, responsable du pôle mobilité d'Inséré à Pornic. Alors, pour commencer, Guillaume, peut-être pouvez-vous nous rappeler le contexte dans lequel ce projet a vu le jour. Le pays de Ré, c'est un territoire qui a beaucoup évolué ces dernières années.
6: Alors, c'est effectivement un territoire qui a beaucoup évolué. On a eu la chance d'avoir un territoire très attractif, donc qui a pris quand même une ampleur au niveau de sa démographie. Donc, c'est tant mieux pour l'expansion du territoire. Mais cette expansion du territoire sur le plan démographique ne s'est pas forcément accompagnée d'infrastructures permettant aussi des déplacements à l'échelle locale ou transversale. C'est vrai qu'on peut pas avoir des bus à chaque village ou des lieux-dits, c'est ce qui se comprend. Donc le territoire est forcément, je dirais, assez enclavé. Donc on a la chance d'avoir la participation aujourd'hui avec une co-construction, parce que vous soulignez que c'était depuis 2023. Alors oui, 2023, c'est ce qu'on a en conventionnement en fait avec le FSE pour pouvoir avoir ces financements et être impactant sur le territoire. Mais ça s'inscrit dans un dispositif plus large qui a débuté déjà en 2019 avec ce qu'on appelle la SDI, la stratégie départementale d'insertion, qui a été portée par une politique volontariste aussi du département de Loire-Atlantique et co-construit par la suite avec le financement social européen FSE+, qui a permis d'impulser véritablement des changements à l'échelle locale et d'apporter un conseil qui n'était pas existant sur ce territoire.
0: Alors on va en reparler. Guillaume Chancelier, quand on parle de frein à la mobilité, on parle de quoi ? C'est surtout un problème de transport ou aussi de confiance ?
6: Alors, c'est très important ce que vous soulignez, Laurence, puisque, en effet, on entend mobilité comme le simple fait de prendre une voiture ou un transport. Alors, déjà, quand c'est existant, c'est bien. Mais il y a aussi tout ce qui est conditionné par la mobilité. La mobilité, ça impacte aussi notre rapport à l'autre, à la société, à notre déplacement, à la confiance en soi, à l'altérité. On prend des transports en commun. On ne se limite pas de monter dans un bus. Il y a aussi cette confiance à avoir à acheter un ticket, se repérer dans l'espace, savoir dans quel sens on prend ce bus, pouvoir avoir les codes aussi, tout simplement, d'affronter l'autre parfois. C'est aussi, on est aussi sur des freins périphériques qui peuvent être de l'ordre de la santé, parfois de la santé mentale, avec des gens qui sont véritablement exclus depuis très longtemps, voire trop longtemps, si j'ose, de la société, et qui, le simple fait de reprendre un bus, c'est déjà un premier pas vers un nouveau lien social.
0: Donc avant même de parler d'emploi ou de formation, la première étape, c'est de remettre les gens en mouvement.
6: C'est exactement ça, Laurence, vous soulignez vraiment quelque chose de clé dans nos accompagnements, c'est que quand on a en face de nous des personnes qui arrivent avec toutes ces difficultés, cette embolisation, cette charge mentale sur comment je vais faire pour vivre à la fin du mois, ressortir de chez soi, parfois, c'est compliqué. On a des gens qui ne sortent pas de chez eux pendant 72, voire plus en nombre d'heures, et qui ne vont pas du tout aller vers un point ressource. Les points ressources sont ici environ à 5 km d'une habitation, en moyenne sur le Pays de Ré. Donc je vous laisse imaginer, pour des gens qui sont dans une grande précarité, ne serait-ce que de sortir 2 euros ou 3 euros et puis de se confronter à l'autre, c'est vraiment un gros problème.
0: Alors concrètement, Guillaume, ce projet Conseil en mobilité, comment ça se passe ?
6: Eh bien, ça se passe bien, heureusement. Alors, ça se passe bien parce qu'il y a une vraie volonté, j'irais, d'accompagner les personnes. Donc, on a ces fonds, mais les fonds ne font pas tout. On a un encadrement aussi, j'irais, adéquat, avec des vrais professionnels qui sont investis. Nous, sur notre structure, le Conseil Mobilité, donc, est porté par deux professionnels, donc ma collègue et moi-même. Mais on est aussi au cœur d'un pôle mobilité, donc avec des financements croisés qui, eux, ne sont pas du FSE sur la solution de location, parce qu'on a le conseil en mobilité va vraiment être sur le pouvoir bouger et savoir bouger, et on a un pôle, nous, qui a été développé au sein de notre association, qui est également cofinancé par le département et les EPCI, où on va avoir des moyens de locomotion, voitures, vélo assistance électrique et des scooters thermiques ou électriques. Donc on a cette chance d'avoir ce recensement d'offres sur notre pôle mobilité, c'est pour ça que c'est un pôle et pas qu'un pôle conseil, où on va pouvoir de façon transversale accompagner les gens de « je me saisis de la carte de transport gratuite, je sors de chez moi pour prendre un bus » à « une fois que j'ai fait ça, je vais aller dans une auto-école, passer mon permis, etc. » et arriver in fine à une autonomie. Alors, ça se passe bien, on a ce maintien des financements, et je dirais que l'Europe, ça a véritablement apporté une plus-value au service des gens. Notre service n'a fait que croître tout au long de ces dernières années. On est largement au-dessus du calibrage qui était initialement de 180 personnes sur 3 ans. C'est en moyenne 207 personnes par an qu'on accompagne. Là, on devait en accompagner 200 sur 3 ans, donc je vous laisse imaginer le gap. Et c'est surtout des très très beaux parcours. On a des très belles réussites.
0: Non, on peut dire aussi que c'est un travail sur mesure, un accompagnement coûts humains ?
6: Alors, coûts humains et pratiquement sans couture. Il y a un véritable réseau aussi aujourd'hui qui est mis en œuvre sur les territoires, hein, une véritable impulsion avec les partenariats locaux qui nous permettent de proposer ces parcours sans couture où la personne qui va être initialement suivie sur de l'emploi ou sur de la reprise de confiance par des EDS, des espaces départementaux des solidarités ou par les unités emploi ou par France Travail, mission locale, tous ces partenaires vont nous orienter des personnes en disant voilà, le projet de la personne, c'est ça, donc ils vont avoir saisi l'offre de services que l'on va proposer, ils vont avoir compris l'effet levier que l'on va pouvoir apporter au projet de la personne, et à partir de ce moment-là, cette co-construction aussi, cette intelligence collective va vraiment être entreprise tout au service des personnes pour les accompagner vers le plus probant en fait, hein, dans leur situation.
0: C'est un vrai cercle vertueux finalement, mobilité, autonomie, confiance.
6: Oui, tout à fait. C'est un cercle vertueux. Alors, on n'a pas 100% de résultats. Je reprends un petit peu les chiffres de cette année. Vous voyez, par exemple, on a 49% de sorties positives. Donc, sur les 193 participants qu'on a accompagnés cette année, donc quasiment la moitié ont trouvé des solutions positives au niveau de leur mobilité. Comme je l'ai indiqué au préalable, ça peut être je sais me déplacer en bus, j'apprends à lire une carte, à je suis complètement autonome et je trouve un emploi. Alors il y a toute une stratégie sur ce cercle vertueux, puisqu'il y a la reprise de confiance, qui est vraiment un pacte que le professionnel va sceller aussi avec la personne, en lui donnant tous les outils disponibles sur le territoire pour pouvoir lui indiquer que la mobilité c'est quelque chose de primordial, mais qu'elle peut s'inscrire sans en souffrir, on a toujours le choix. Et la personne, une fois accompagnée sur ces différentes étapes, on voit son évolution. C'est-à-dire que la personne qui les implique sur son parcours, c'est toujours une question d'implication, on voit les résultats de façon, efficace. Je vois, par exemple, j'ai accompagné une dame qui était donc en situation de monoparentalité avec 3 enfants, qui n'avait plus de véhicule, qui ne pouvait donc plus maintenir de revenus. C'était compliqué pour elle. Il y avait une procédure de divorce dans son histoire. Donc, beaucoup de préoccupations et de charges mentales. Cette femme-là s'est impliquée en faisant les démarches petit à petit, en reprenant confiance en elle, en retrouvant son émancipation, on est arrivé à monter un dossier de financement, en recherchant une voiture avec des partenaires et des garages solidaires qui sont parfois aussi financés par le Fonds Social Européen. Et cette femme-là aujourd'hui est en emploi sur un mi-temps qui lui a permis de sortir des dispositifs de précarité et de maintenir, de retrouver une dignité, tout simplement. Donc on a des beaux parcours et c'est effectivement un cercle vertueux.
0: Guillaume Chancelier, ce projet, il est, on l'a dit, soutenu par le Fonds Social Européen qui finance des initiatives locales pour l'emploi et l'inclusion. Sans ce soutien, est-ce que le projet aurait pu voir le jour ?
6: Alors, pour une partie, on peut dire qu'il aurait sans doute vu le jour sous une autre forme, puisqu'on n'aurait pas eu le même impact. Très honnêtement, on va dire, pour faire une métaphore que tout le monde comprendra, qu'on serait resté au stade de l'épicier du coin. On aurait rendu service, mais on n'aurait pas eu le même impact. On n'aurait pas pu avoir cet impact-là. Aujourd'hui, notre fonctionnement repose sur ce Fonds Social Européen et la coopération aussi du département de Loire-Atlantique. Sinon, oui, on n'aurait absolument pas pu avoir cette ampleur-là et cette efficacité au service des administrés.
0: Merci Guillaume Chancelier. Je rappelle que vous êtes responsable et conseiller du pôle mobilité de l'association Inséré à Pornic.
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0: Il est presque 18h30 sur Euradio et vous écoutez les Soirinales et nous sommes ensemble jusqu'à 19h. Dans les 30 dernières minutes, le rapprochement entre l'Union européenne et le Canada, dans l'édito de Quentin Dickinson. En Nouvelle-Aquitaine, une région se prépare à un climat qui change. Le discours sur l'état de l'Union décrypté dans l'œil sur l'Europe. Et 5 ans après son ouverture, nous poussons la porte du 3114, le numéro national de prévention du suicide.
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0: Droits de douane, menace d'annexion. Depuis un an, le Canada encaisse la pression de son voisin américain et il regarde de plus en plus vers l'Europe. Alors jusqu'où peut aller ce rapprochement et quelle forme peut-il prendre? Notre édito avec Quentin Dickinson. Bonjour Quentin Dickinson.
9: Laurence Aubron, bonjour et bonjour à tous et à toutes.
0: Le Premier ministre canadien était pendant 2 jours en Europe en cette fin de semaine, ce qui ne manque pas de provoquer une étonnante question, Quentin Dickinson.
9: Et cette question, la voici. Et si le Canada devenait le 28e État membre de l'Union européenne et non pas le 51e État des États-Unis, comme le voudrait Donald Trump? Eh bien, ce souhait, a priori extravagant, c'est en particulier celui du Premier ministre finlandais, Alexander Stubb, qui entretient de longue date des rapports amicaux avec son homologue canadien, Mark Carney. Mais c'est aussi, selon un sondage récent, une idée accueillie favorablement par pas moins de 49% des citoyens canadiens, chiffre en augmentation d'ailleurs de 6% depuis février de cette année. Avant-hier, devant le Parlement européen réuni en plénière à Strasbourg, la présidente de la Commission européenne, Ursula von der Leyen, a proposé au Canada un statut, disait-elle, de membre associé à l'UE, statut dont les contours et le contenu restent d'ailleurs à définir.
0: Et ce statut, Quentin, n'existe donc pas à l'heure actuelle?
9: Non, pas du tout, mais rien n'interdit d'envisager un partenariat particulier, taillé sur mesure pour le Canada. Des accords d'association de l'UE existent d'ailleurs déjà, sous une forme ou sous une autre, avec l'Islande, la Norvège, le Liechtenstein, la Suisse, la Moldavie, ainsi qu'avec les 9 pays candidats à l'adhésion de plein exercice à l'UE, sans oublier 4 micro-États, Monaco, Andorre, Saint-Marin et le Vatican. La seule certitude pour le Canada, en revanche, c'est que la qualité d'État membre de l'UE, au même titre par exemple que la France ou l'Allemagne, n'est ni politiquement ni économiquement à l'ordre du jour.
0: Mais pour inédit qu'il soit, ce rapprochement transatlantique était déjà perceptible, Quentin.
9: Vous avez raison. À Davos, cette année, M. Carney avait déjà évoqué la nécessité pour les puissances moyennes et attachées à la démocratie de faire front commun dans un monde brutalement déboussolé. Il n'est pas inconcevable que souhaitent s'y joindre par la suite l'Australie, la Nouvelle-Zélande, le Japon et la Corée du Sud.
0: Mais à bien des points de vue, le Canada, c'est vrai, a davantage en commun avec l'Europe qu'avec les États-Unis, Quentin.
9: C'est en tout cas l'avis de 56% des Canadiens selon un sondage du mois dernier. Alors oui, davantage en commun, à commencer par son modèle social et son système de santé publique, mais aussi par sa population très largement d'origine britannique et française. Sur un plan plus personnel, Mark Carney connaît bien les Européens pour avoir été 10 ans durant gouverneur de la Banque d'Angleterre. Et rappelons-le, le Canada est membre du Commonwealth et à ce titre, le roi Charles III en est le chef d'État. Et pour la petite histoire, sachez que le Canada a même une frontière commune avec l'Union Européenne. C'est sur l'île Hans, au milieu du passage Kennedy en mer Arctique, au nord du Groenland. Cet îlot quasi circulaire, d'à peine 1 km², est partagé entre le Canada et le Danemark. Sans surprise, l'endroit est inhabité et dépourvu de toute végétation. Rappelons aussi que le territoire français de Saint-Pierre-et-Miquelon se situe à moins de 20 km des côtes canadiennes. Et un autre rappel, la coutume veut qu'un nouveau Premier ministre canadien réserve sa première visite à l'étranger aux États-Unis. Or, Mark Carney, lui, a tenu à l'effectuer en France. À cette occasion, il a estimé que, et je le cite, « le Canada est le plus européen des pays non européens ».
0: Alors, quelle forme pourrait revêtir un partenariat euro-canadien ?
9: Bien, l'on pourrait commencer par consolider le CETA, cet accord commercial de 2017, qui est en vigueur à titre provisoire, car 10 pays européens, dont la France, l'Italie et la Pologne, ne l'ont pas encore ratifié. Bon, le succès est évident. Les échanges l'année dernière dépassaient les 130 milliards d'euros, soit 80% d'augmentation par rapport à la décennie qui a précédé l'accord.
0: Quelles sont les principales marchandises que l'Union européenne échange avec le Canada ?
9: Dans le sens Europe vers le Canada, les produits pharmaceutiques, les équipements industriels et l'automobile. Dans le sens Canada vers l'Europe, le pétrole non raffiné, les engrais et les minerais critiques.
0: Et y a-t-il déjà des négociations en cours entre Bruxelles et Ottawa ?
9: Rien de formel en tout cas, mais je crois savoir que des contacts discrets ont lieu ici ou là, des contacts qui porteraient sur la réduction des droits de douane, sur la défense et sur la cybersécurité. Des sujets bilatéraux plus concrets seraient aussi évoqués, telle la construction de câbles sous-marins de télécommunications ou de gazoducs, de même que la libre circulation et le droit d'installation et d'accès au marché du travail des citoyens.
0: Et Donald Trump ne trouve rien

0: Pour se préparer au dérèglement climatique, les régions européennes ne partent pas chacune de leur côté. Une centaine d'entre elles échangent leurs expériences et leurs bonnes pratiques avec le soutien de l'Union européenne. La Nouvelle-Aquitaine en fait partie. Elle s'est donnée jusqu'à fin 2027 pour bâtir sa stratégie d'adaptation. Camille Buonanno.
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2: Canicules, inondations, méga-feux, les conséquences du dérèglement climatique se multiplient ces dernières années. Alors pour y faire face, la région Nouvelle-Aquitaine a lancé la deuxième phase de son projet Néoterra, intitulé Néoterra Adapt. En décembre 2025, ce projet a été désigné lauréat de Pathways to Resilience, un projet phare de la mission européenne Adaptation au changement climatique, le programme Horizon Europe. L'objectif est d'aligner l'ensemble des politiques régionales sur des objectifs climatiques de sauvegarde de la biodiversité et de sobriété. Le tout en échangeant avec d'autres régions européennes pour partager des expériences et s'inspirer mutuellement. Mais concrètement, comment va se mettre en place ce programme et quels défis doit-il relever ? C'est à ces questions que nous allons tenter de répondre avec Guillaume Rioux, vice-président de la région Nouvelle-Aquitaine en charge de la transition écologique et énergétique et de Néoterra. Monsieur Rioux, merci d'être avec nous. Pour commencer, petite précision, Néoterra, ce n'est pas un projet nouveau. Cette feuille de route a déjà été lancée en 2019 par la région. L'idée, là, en ajoutant ADAPT, c'est quoi ? C'est de faire une phase qui corresponde mieux à l'accélération du dérèglement climatique ?
3: Oui, parce qu'en fait, ça va plus vite et chacun l'a compris avec cet épisode estival. On avait déjà vécu en 2022 les grands feux de forêt dans les Landes de Gascogne. Évidemment, ça a été absolument tragique avec plus de 50 000 hectares qui ont brûlé en Gironde et dans les Landes. Et puis, on a tous vécu un été sous nos toits, avec des nuits à 28, 30 degrés, une température qui ne redescend pas, une impossibilité de se reposer la nuit, et puis des rivières qui se vident avec un vrai risque de rupture d'eau potable si on n'y prête pas attention et si on ne protège pas nos systèmes hydriques, et puis tout le reste, tout le cortège des maladies chroniques ou aiguës que peuvent poser les surtempératures.
2: Alors, ce qui est particulier avec ce programme, c'est que c'est un programme qui vient de Bruxelles. C'est un programme qui s'appuie sur le label Pathways to Resilience, qui est un projet de la mission européenne qui appartient au programme Horizon Europe. Qu'est-ce que ça implique, cette dimension européenne ? C'est un moyen d'échange, un moyen de s'inspirer de nos voisins ?
3: Alors effectivement, donc on va se lancer dans ce programme Néoterra Adapt, qui est la proposition de la Commission, de l'Europe, qui nous dit on voudrait essayer de mobiliser une centaine de collectivités locales, une centaine de territoires un peu partout, pour mesurer, échanger les expériences, mesurer ce qui se fait, les conclusions qu'on peut en tirer sur le diagnostic, mais aussi sur les réussites, parce qu'on a un tas de réussites de gens qui ont déjà anticipé leurs pratiques, et il y a des vrais success stories à raconter, et donc on aura besoin de mutualiser un petit peu nos expériences, et puis de capitaliser sur les retours positifs d'expériences qui se font sur d'autres territoires. Et en capitalisant, eh bien, on pourra sans doute essayer de trouver les moyens de la résilience pour ce 21e siècle.
2: Ce programme doit durer 18 mois. Quels sont vos objectifs concrètement ? Qu'est-ce qui va changer entre le moment du début du programme et la fin dans 2 ans ?
3: Je vous dis, c'est vraiment l'échange, hein, l'échange avec nos pairs, territoires, essayer d'échanger entre nous nos bonnes pratiques. Je crois que c'est là la question des coopérations en fait qui se pose à nous. Vous savez, on sort d'un monde où depuis 80 ans, on s'est beaucoup individualisé avec une consommation effrénée liée à l'extraction fossile, c'est-à-dire le pétrole, le gaz, et l'extraction minière, c'est-à-dire tous les biens qui nous entourent, avec le sentiment que c'était inépuisable et que le globe n'était pas fini. Il est fini, les ressources ne sont pas inépuisables ni éternelles, donc il y a un tas de choses, un tas d'enseignements à les prendre sur d'autres territoires, et nous pourrons également faire valoir nos réussites.
2: Oui, l'idée c'est d'échanger, et à ce sujet, la région Nouvelle-Aquitaine a vraiment des spécificités, notamment l'érosion côtière, les feux de forêt, les canicules comme on a vu cet été, mais il y a aussi les pluies torrentielles ou les inondations. Vous, avec quelle région d'Europe vous avez particulièrement envie de discuter lors de ce programme ? Est-ce que c'est par exemple l'Espagne, parce qu'on partage une frontière et ces problématiques sont parfois similaires, mais est-ce qu'il y a d'autres régions, peut-être plus lointaines en Europe, qui vous intéressent pour ces échanges ?
3: Oui, moi je pense que toutes les régions peuvent nous intéresser, du nord au sud, d'est en ouest, l'ensemble des retours positifs, et puis il y a ceux qui ont de l'avance aussi, et je pense qu'on peut en faire partie. C'est aussi pour nous une façon d'aider les autres. Il y a vraiment des questions de coopération internationale qui sont derrière tout ça, sur de multiples sujets. On a une spécificité, c'est qu'on est un des deux, trois grands territoires de cette expérimentation.

0: Et puis nous allons, nous, après, appliquer ça sur des territoires, 6 territoires en région, sur différents morphotypes. Il y aura de la plaine, il y aura de la moyenne montagne, de la haute montagne, des vallées, du littoral, de la forêt, de l'agriculture, différentes modalités, différentes typologies de paysages, mais aussi de pratiques anthropiques.
1: Vous avez parlé des réussites de la région Nouvelle-Aquitaine. Est-ce qu'il y a des exemples de projets qui ont bien fonctionné en Nouvelle-Aquitaine et que vous souhaitez mettre en avant lors de vos échanges avec les partenaires européens lors de ce programme ?
0: Il y a trois choses qui me viennent tout de suite à l'esprit. On l'appelle Forêt de demain. Suite au feu de 2022 dans les Landes de Gascogne, on a mis un grand territoire de 6000 hectares en expérimentation pour faire du reméandrage, du ralentissement du cycle de l'eau, pour faire de l'hybridation de la forêt, du désalignement, un tas de pratiques qu'on pourra démontrer ou montrer plus exactement à nos partenaires. Peut-être aussi parler du côté des grandes plaines agricoles, du suivi qu'on a sur des décennies avec Vincent Bretagnol et ses équipes sur la zone d'essai du CNRS de Chizé. Et là, on est en zone de plaine sur l'interaction entre les pratiques agricoles et les milieux sauvages, et notamment sur les abeilles, sur l'ensemble de la faune de plaine. Là, il y a des choses extrêmement intéressantes à aller regarder. Et puis peut-être un intérêt particulièrement important pour le président de région, c'est la sauvegarde des zones humides et la mise en place, par exemple, avec les conservatoires des espaces naturels, de zones humides avec du rachat de zones, de la maîtrise foncière et de la restructuration naturelle, la renaturation de ces zones humides, de l'effacement de lacs, par exemple, pour retransformer en zone humide et donc asseoir ce qu'on appelle le soutien d'étiage, c'est-à-dire le soutien de niveau d'eau dans les rivières l'été et puis protéger notre eau potable.
1: Il y a un autre aspect qui est particulièrement intéressant dans ce programme Néoterra Adapt, c'est l'idée d'harmoniser les politiques régionales pour faire converger tous les acteurs vers les objectifs que vous avez définis. Comment on fait pour faire travailler tout le monde dans la même direction ? Le problème de l'adaptation au dérèglement climatique, c'est que parfois il faut changer nos habitudes, parfois il y a des acteurs ou des secteurs qui sont perdants. Est-ce qu'il y a quelque chose dans ce programme, une méthode, qui va permettre de faire converger tout le monde vers le même objectif ?
0: Oui, moi je souhaite particulièrement qu'on pousse, nous avons beaucoup travaillé ces dernières années sur les questions de sciences physiques, de biologie, de climatologie, ce qu'on appelle les sciences fondamentales, mais tout est fondamental, mais qu'on se tourne aussi beaucoup vers nos chercheurs, l'objectivation par la recherche, et notamment autour des sciences humaines et sociales, les SHS, parce que il y a notamment les sciences comportementales, des sciences de la communication, les historiens, les géographes peuvent nous apporter beaucoup, les anthropologues, parce que d'autres civilisations, à d'autres époques, dans d'autres millénaires, ont disparu par manque de ressources naturelles. Donc on peut, les SHS peuvent nous aider à penser tout ça, et puis derrière, il y a sans doute des questions philosophiques, des questions avec les beaux-arts également. Il faudra entourer d'une narration, et pas seulement une narration politique, mais une narration pour accompagner tout un chacun, individuellement, collectivement, ce changement de ce 21e siècle qui s'avère particulièrement compliqué, mais qui, à mon sens, sur un plan économique par exemple, ça peut paraître surprenant, mais va aussi révéler un certain nombre d'opportunités pour les entreprises.
1: Vous parlez d'économie et justement je voulais y venir. Donc ce programme permet aussi d'avoir un financement, environ 200 000 euros sur 18 mois. À quoi ça va servir cet argent européen ?
0: Oui, mais là c'est un petit financement, c'est pas avec 200 000 euros qu'on pourra accompagner les entreprises. Mais ça fait l'objet d'autres structurations de politique publique chez nous, où une de nos prérogatives c'est évidemment le développement économique, hein, c'est une compétence forte des régions et nous l'exerçons à plein. Et donc notre objectif c'est aussi d'accompagner les entreprises, le monde de l'économie dans sa transition, dans sa décarbonation, mais aussi dans son adaptation au sens large. Sur la question de la biodiversité, par exemple, nous avons créé un fonds nature avec la Fondation du patrimoine et ce sont des entreprises qui viennent nous aider en un partenariat public-privé pour asseoir une vraie politique intégrée de la biodiversité dans les entreprises, y compris les entreprises de taille intermédiaire, par exemple. Certaines, je ne sais pas, sur l'aluminium, qui a priori n'ont pas grand-chose à voir avec la biodiversité, et pourtant on s'aperçoit qu'il y a des interactions qui sont fortes, et notamment auprès de leurs collaborateurs qui sont très intéressés par ces questions-là, et c'est aussi une façon de fidéliser les humains dans leurs tâches du quotidien.
1: Et ça, c'est un aspect important sur lequel insiste Alain Rousset, c'est que la transition écologique en Nouvelle-Aquitaine ne sera pas égale à de la décroissance. Il y voit une forme d'investissement dans l'économie, le bâti, la science, quelque chose qui crée de l'emploi. Est-ce que c'est aussi la vision que vous avez au sein de Néoterra Adapt de voir la transition écologique et énergétique comme une opportunité pour l'économie locale ?
0: Mais c'est mieux que ça. Il n'y aura pas de développement économique si on ne prend pas soin de nos écosystèmes. Il y a une étude qui s'appelle Ecobiose, qui est sortie en 2017. Ça a été un de nos grands livres de chevet pour construire Néoterra, qui fait la démonstration que le PIB de la région Nouvelle-Aquitaine, c'est-à-dire 180 milliards d'euros de produits intérieurs bruts, dépend directement à hauteur de 45% pour dire 50%, de bon état des milieux, que ce soit les systèmes hydriques ou la biodiversité par exemple. Donc il n'y aura pas demain de Deveco s'il n'y a pas une nature en bonne santé.
1: Merci beaucoup Guillaume Rioux. Je rappelle que vous êtes vice-président de la région Nouvelle-Aquitaine, chargé de la transition écologique et énergétique et chargé du programme Néoterra.
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5: 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Partenariat inédit avec le Canada, défense européenne, climat, interdiction des réseaux sociaux pour les mineurs, intelligence artificielle, relations commerciales avec la Chine. Les annonces n'ont pas manqué dans le discours sur l'état de l'Union, mais cette année, un thème a dominé tous les autres, la géopolitique. Joséphine Staron nous dit ce que cela change. Bonjour Joséphine Staron.
6: Bonjour.
5: Cette semaine, la présidente de la Commission européenne, Ursula von der Leyen, s'est prêtée à un exercice désormais bien connu, son discours annuel sur l'état de l'Union. Mais selon vous, Joséphine, le ton était cette fois assez différent. Pourquoi ?
6: Bien parce que cette année, la géopolitique n'était pas simplement un sujet parmi d'autres, elle était le fil rouge du discours. Ursula von der Leyen, elle a tout de suite décrit une Europe menacée, déstabilisée, confrontée au rapport de force entre grandes puissances. Alors, bien sûr, c'est pas entièrement nouveau, hein. On se souvient de son discours de 2022, juste après l'invasion de l'Ukraine, qui était déjà un discours très géopolitique, mais cette fois, on peut dire qu'elle va plus loin. Elle ne parle plus seulement de protéger l'Union, elle cherche à construire autour d'elle de nouvelles alliances. Et c'est là qu'intervient la grande nouveauté de ce discours, la présence comme invité d'honneur du Premier ministre canadien Mark Carney. Alors, Ursula von der Leyen, elle lui a proposé d'ouvrir la voie à un statut inédit, c'est-à-dire faire du Canada le premier membre associé de l'Union européenne. Bon, bien sûr, tout reste encore à définir, à négocier, mais le symbole est extrêmement fort. Et cette proposition, eh bien, elle fait directement écho au célèbre discours qu'avait prononcé le Premier ministre canadien à Davos en janvier dernier, dans lequel il appelait lui-même les puissances moyennes, comme il dit, à travailler ensemble.
5: Qu'est-ce qu'on entend par puissance moyenne ?
6: Alors, les puissances moyennes, ce sont les États qui ne peuvent pas rivaliser seuls avec les grandes puissances, mais qui sont suffisamment importants pour refuser de subir leurs décisions. Donc, en clair, si on ne peut pas être les plus forts séparément, organisons-nous pour peser collectivement. Et c'est exactement ce que pourrait incarner cette nouvelle alliance entre l'Union européenne et le Canada. Donc, une alliance économique, mais c'est déjà largement le cas, mais aussi technologique, industrielle et surtout sécuritaire. Parce que l'objectif, c'est de créer une alliance qui nous permettra de résister aux pressions qui sont exercées à la fois par les États-Unis, mais aussi par la Russie et par la Chine.
5: La présidente de la Commission est allée plus loin encore en proposant la création d'un Conseil de sécurité européen. De quoi s'agit-il, Joséphine Staron ?
6: Alors déjà, il faut distinguer deux annonces. La première, c'est la création d'un mécanisme européen de sécurité d'urgence. Ce mécanisme, il serait directement inspiré de l'article 4 de l'OTAN. Donc concrètement, lorsqu'un État membre se sentirait menacé, eh bien, il pourrait demander une réunion immédiate des autres pays européens. Et l'objectif, ce serait de mieux coordonner une réponse commune, notamment face à tout ce qui est cyberattaque, sabotage ou incursion de drones qu'on a vu de plus en plus dans l'espace européen. Et la seconde annonce, eh bien, c'est le projet d'un Conseil de sécurité européen. Et pour le moment, Ursula von der Leyen n'en a pas précisé le fonctionnement, mais on sait qu'elle souhaite y associer certains partenaires extérieurs à l'Union, le Royaume-Uni, le Canada encore, la Norvège et l'Ukraine, bien sûr. Donc, c'est une proposition qui est importante parce qu'elle pourrait donner une forme plus concrète à cette fameuse Europe de la défense dont on parle depuis des années, mais qui peine à se réaliser. Mais surtout, je dirais que cette proposition, elle traduit vraiment une prise de conscience. On est entré dans une période historique où les anciennes certitudes disparaissent. Pour la décrire, moi, je cite souvent le philosophe italien Antonio Gramsci qui disait « L'ancien monde se meurt, le nouveau tarde à apparaître et dans ce clair-obscur surgissent les monstres. Eh bien, nous vivons dans ce clair-obscur, dans un interrègne, un moment charnière où l'ancien ordre international se défait, mais on ne sait pas encore ce qui va le remplacer. Et donc, dans cet interrègne, eh bien, l'Europe, elle ne peut plus rester spectatrice. Si elle ne prend pas davantage en main sa propre sécurité, eh bien, elle risque de devenir au mieux le terrain de jeu des nouvelles puissances impériales, et puis au pire, l'un de leurs dommages collatéraux.
5: Vous pensez donc que ce discours peut marquer un tournant ?
6: Bah, il le faut. Les pressions américaines sont devenues commerciales, économiques, militaires. Washington a réduit certains de ses engagements en Europe. Il a commencé à retirer une partie de ses troupes. De son côté, la Russie, elle ne se contente plus de menacer l'Europe depuis l'extérieur. Désormais, elle mène ouvertement des opérations de sabotage, des attaques hybrides sur notre territoire. Et puis, la tentative d'attentat menée avec un drone chargé d'explosifs à l'aéroport de Leipzig, ça, c'est un exemple très concret. Et puis, il y a la Chine. La Chine, elle utilise nos dépendances industrielles, technologiques, commerciales, comme des instruments de pression. Donc, face à ces trois puissances, les Européens doivent évidemment renforcer leur unité, mais ils doivent aussi regarder au-delà de leur propre continent. Et c'est tout l'intérêt du rapprochement avec le Canada, mais aussi avec le Royaume-Uni, la Norvège, les démocraties asiatiques, certains partenaires aussi d'Amérique latine. L'Europe, elle doit construire un réseau de pays qui ont intérêt à défendre leur souveraineté, le droit international, et un monde qui ne soit pas uniquement régi par la loi du plus fort. Et c'est peut-être cela, finalement, la véritable idée forte de ce discours. Dans le monde qui vient, les puissances moyennes, elles vont devoir faire un choix. Subir séparément ou résister ensemble. Reste à savoir maintenant quelle sera la forme concrète de ces nouvelles alliances.
5: Merci beaucoup Joséphine Staron. Je rappelle que vous êtes docteur en philosophie politique et enseignante en géopolitique à l'ESSEC.
6: Merci.
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5: Le 10 septembre, c'était la journée mondiale de prévention du suicide et tout le mois porte un nom, septembre jaune. En français, près de 9000 personnes mettent fin à leur jour chaque année. Face à cela, un numéro existe, le 3114. Il est gratuit et joignable à toute heure, partout en France. Il est né dans le sillage du Ségur de la Santé et l'Espagne a même créé le sien, le 024. À Lille, notre journaliste Lola Sautier-Oyer a rencontré celles et ceux qui font vivre le centre d'appel.
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7: 3114, Virginie, je vous écoute.
8: C'est une petite pièce dans les locaux du CHU de Lille. Ici, les psychologues et les infirmiers répondent aux appels passés au 3114, le numéro national de prévention du suicide. Un numéro qui fête ses 5 ans cette année depuis son lancement en octobre 2021. Plus de 800 000 appels ont été pris en charge alors quand le téléphone sonne. L'objectif premier pour Virginie, infirmière au 3114, c'est de sortir la plan de sa crise suicidaire.
7: Et vous avez des personnes qui appellent et qui disent énormément de choses. Et d'autres personnes qui, au contraire, on sent que ça aurait été difficile pour elles de franchir cette étape d'appeler. Donc là, nous, on va essayer par plusieurs manières de débuter l'entretien. On va essayer de savoir ce qui a fait qu'elles ont appelé 3114 et on arrive assez rapidement à la question des idées suicidaires. Le but de tout ça, c'est de pouvoir orienter la personne qu'on a au bout du fil et si besoin, déclencher des secours quand on est dans l'urgence immédiate.
8: Le plus souvent, l'objectif est d'apaiser avant de raccrocher.
7: On sent parfois qu'il y a ce qu'on appelle une désescalade, on sent l'émotion du début d'appel, souvent c'est beaucoup, beaucoup d'angoisse ou beaucoup de pleurs, on sent qu'à la fin de l'appel on n'est plus du tout là-dedans, que ça a évolué, alors parfois même sans le demander, la personne va vous dire, là je vais appeler mon ami, ça va me faire du bien et je serai pas seule. Ça c'est des indices pour nous.
8: Une écoute que les professionnels du 3114 veulent différente des lignes tenues par les bénévoles, comme l'explique Charles-Édouard Notre-Dame, coordinateur national adjoint du 3114.
9: C'est extrêmement complémentaire avec des lignes d'écoute qui sont tenues par des bénévoles. La différence avec le 3114 et l'écoute professionnelle, c'est que des évaluations peuvent être réalisées de la situation, de chacune des situations, des évaluations cliniques qui sont assorties généralement d'une intervention qui peut être réalisée pour désescalader les émotions, pour faire retomber un peu la pression, pour essayer de trouver des solutions et puis pour orienter vers les meilleures ressources possibles.
8: Sur le terrain, cette approche change tout, selon Nancy, elle aussi infirmière au 3114.
10: On a une approche qui est complètement différente et on sait comment les amener, on sait quoi leur demander. Mais on va réellement demander, avez-vous des idées suicidaires ? Et c'est important. Le fait que quelqu'un ose leur dire, parfois, ils se disent, bon, je peux le dire. Donc du coup, ils se lâchent à ce moment-là et c'est souvent quand on a des pleurs et qu'un gros craquage. Et après, du coup, on évacue un petit peu le surplus et après, on arrive à poser les choses choses tranquillement avec la personne, mais on oriente du coup en fonction, mais on a besoin parfois de faire craquer la barrière, quoi.
3: Un accompagnement qui va dans les cas les plus critiques jusqu'à l'intervention des urgences en lien direct avec le SAMU.
9: Tous les centres de réponse 3114 sont situés à proximité d'un centre 15, ce qui est absolument indispensable parce que dans certaines des situations qui sont d'une urgence extrême, très élevée, où on est au bord du passage à l'acte, il est nécessaire de pouvoir dépêcher des équipes de secours et la proximité des centres 3114 avec les SAMU permet d'avoir cette réactivité-là.
3: 5 ans après son lancement, la ligne n'a jamais été autant sollicitée, plus de 2000 appels chaque jour au niveau national. Le 3114 est gratuit, confidentiel et accessible jour et nuit.
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5: Petite respiration maintenant. Direction Berlin, pendant l'hiver 2021, en pleine crise sanitaire, Albertine Sarge écrit sa version de la Soul. Elle pense à Curtis Mayfield et à Millie Jackson. Elle cherche un peu de lumière. Voici Bird's Life sur Euradio.

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2: C'est la fin des soirées nales sur E-Radio. Merci d'avoir passé cette heure et demie avec nous. 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Dans quelques instants, place à vos programmes régionaux. À partir de 20h, vous avez rendez-vous avec So Radio à Londres. Je vous retrouve lundi dès 17h30. D'ici là, prenez soin de vous et restez curieuses et curieux. Très bon week-end à toutes et à tous sur E-Radio.
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0: Bonjour Joséphine Staron.
1: Bonjour.
0: Cette semaine, la présidente de la Commission européenne, Ursula von der Leyen, s'est prêtée à un exercice désormais bien connu, son discours annuel sur l'état de l'Union. Mais selon vous, Joséphine, le ton était cette fois assez différent. Pourquoi ?
1: Bien parce que cette année, la géopolitique n'était pas simplement un sujet parmi d'autres, elle était le fil rouge du discours. Ursula von der Leyen, elle a tout de suite décrit une Europe menacée, déstabilisée, confrontée au rapport de force entre grandes puissances. Alors, bien sûr, c'est pas entièrement nouveau, hein. On se souvient de son discours de 2022, juste après l'invasion de l'Ukraine, qui était déjà un discours très géopolitique, mais cette fois, on peut dire qu'elle va plus loin. Elle ne parle plus seulement de protéger l'Union, elle cherche à construire autour d'elle de nouvelles alliances. Et c'est là qu'intervient la grande nouveauté de ce discours, hein, la présence comme invité d'honneur du Premier ministre canadien Mark Carney. Alors, Ursula von der Leyen, elle lui a proposé d'ouvrir la voie à un statut inédit, c'est-à-dire faire du Canada le premier membre associé de l'Union européenne. Bon, bien sûr, tout reste encore à définir, à négocier, mais le symbole est extrêmement fort. Et cette proposition, eh bien, elle fait directement écho au célèbre discours qu'avait prononcé le Premier ministre canadien à Davos en janvier dernier, dans lequel il appelait lui-même les puissances moyennes, comme il dit, à travailler ensemble.
0: Qu'est-ce qu'on entend par puissances moyennes ?
1: Alors, les puissances moyennes, ce sont les États qui ne peuvent pas rivaliser seuls avec les grandes puissances, mais qui sont suffisamment importants pour refuser de subir leurs décisions. Donc, en clair, si on ne peut pas être les plus forts séparément, organisons-nous pour peser collectivement. Et c'est exactement ce que pourrait incarner cette nouvelle alliance, hein, entre l'Union européenne et le Canada. Donc, une alliance économique, mais c'est déjà largement le cas, mais aussi technologique, industrielle et surtout sécuritaire. Parce que l'objectif, c'est de créer une alliance qui nous permettra de résister aux pressions qui sont exercées à la fois par les États-Unis, mais aussi par la Russie et par la Chine.
0: La présidente de la Commission est allée plus loin encore en proposant la création d'un Conseil de sécurité européen. De quoi s'agit-il, Joséphine Staron ?
1: Alors déjà, il faut distinguer deux annonces. La première, c'est la création d'un mécanisme européen de sécurité d'urgence. Ce mécanisme, il serait directement inspiré de l'article 4 de l'OTAN. Donc concrètement, lorsqu'un État membre se sentirait menacé, eh bien, il pourrait demander une réunion immédiate des autres pays européens. Et l'objectif, ce serait de mieux coordonner une réponse commune, notamment face à tout ce qui est cyberattaque, sabotage ou incursion de drones qu'on a vu de plus en plus dans l'espace européen. Et la seconde annonce, eh bien, c'est le projet d'un Conseil de sécurité européen. Et pour le moment, Ursula von der Leyen n'en a pas précisé le fonctionnement, mais on sait qu'elle souhaite y associer certains partenaires extérieurs à l'Union, le Royaume-Uni, le Canada encore, la Norvège et l'Ukraine, bien sûr. Donc, c'est une proposition qui est importante parce qu'elle pourrait donner une forme plus concrète à cette fameuse Europe de la défense dont on parle depuis des années, mais qui peine à se réaliser. Mais surtout, je dirais que cette proposition, elle traduit vraiment une prise de conscience. On est entré dans une période historique où les anciennes certitudes disparaissent. Pour la décrire, moi, je cite souvent le philosophe italien Antonio Gramsci qui disait « L'ancien monde se meurt, le nouveau tarde à apparaître et dans ce clair-obscur surgissent les monstres ». Eh bien, nous vivons dans ce clair-obscur, dans un interrègne, un moment charnière où l'ancien ordre international se défait, mais on ne sait pas encore ce qui va le remplacer. Et donc, dans cet interrègne, eh bien, l'Europe, elle ne peut plus rester spectatrice. Si elle ne prend pas davantage en main sa propre sécurité, eh bien, elle risque de devenir au mieux le terrain de jeu des nouvelles puissances impériales et puis au pire, l'un de leurs dommages collatéraux.
0: Vous pensez donc que ce discours peut marquer un tournant ?
1: Bah, il le faut. Les pressions américaines sont devenues commerciales, économiques, militaires. Washington a réduit certains de ses engagements en Europe. Il a commencé à retirer une partie de ses troupes. De son côté, la Russie, elle ne se contente plus de menacer l'Europe, hein, depuis l'extérieur. Désormais, elle mène ouvertement des opérations de sabotage, des attaques hybrides sur notre territoire. Et puis, la tentative d'attentat menée avec un drone chargé d'explosifs à l'aéroport de Leipzig, ça, c'est un exemple très concret. Et puis, il y a la Chine. La Chine, elle utilise nos dépendances industrielles, technologiques, commerciales, comme des instruments de pression. Donc, face à ces trois puissances, les Européens doivent évidemment renforcer leur unité, mais ils doivent aussi regarder au-delà de leur propre continent. Et c'est tout l'intérêt du rapprochement avec le Canada, mais aussi avec le Royaume-Uni, la Norvège, les démocraties asiatiques, certains partenaires aussi d'Amérique latine. L'Europe, elle doit construire un réseau de pays qui ont intérêt à défendre leur souveraineté, le droit international, et un monde qui ne soit pas uniquement régi par la loi du plus fort. Et c'est peut-être cela, finalement, la véritable idée forte de ce discours. Dans le monde qui vient, les puissances moyennes, elles vont devoir faire un choix. Subir séparément ou résister ensemble. Reste à savoir maintenant quelle sera la forme concrète de ces nouvelles alliances.
0: Merci beaucoup Joséphine Staron. Je rappelle que vous êtes docteur en philosophie politique et enseignante en géopolitique à l'ESSEC.
1: Merci.

0: Bonjour Quentin Dickinson.
1: Laurent Soubron, bonjour et bonjour à tous et à toutes.
0: Le Premier ministre canadien était pendant 2 jours en Europe en cette fin de semaine, ce qui ne manque pas de provoquer une étonnante question, Quentin Dickinson.
1: Et cette question, la voici. Et si le Canada devenait le 28e État membre de l'Union européenne et non pas le 51e État des États-Unis comme le voudrait Donald Trump? Eh bien, ce souhait, a priori extravagant, c'est en particulier celui du Premier ministre finlandais, Alexander Stubb, qui entretient de longue date des rapports amicaux avec son homologue canadien, Mark Carney. Mais c'est aussi, selon un sondage récent, une idée accueillie favorablement par pas moins de 49% des citoyens canadiens, chiffre en augmentation d'ailleurs de 6% depuis février de cette année. Avant-hier, devant le Parlement européen réuni en plénière à Strasbourg, la présidente de la Commission européenne, Ursula von der Leyen, a proposé au Canada un statut, disait-elle, de membre associé à l'UE, statut dont les contours et le contenu restent d'ailleurs à définir.
0: Et ce statut, Quentin, n'existe donc pas à l'heure actuelle ?
1: Non, pas du tout, mais rien n'interdit d'envisager un partenariat particulier, taillé sur mesure pour le Canada. Des accords d'association de l'UE existent d'ailleurs déjà, sous une forme ou sous une autre, avec l'Islande, la Norvège, le Liechtenstein, la Suisse, la Moldavie, ainsi qu'avec les 9 pays candidats à l'adhésion de plein exercice à l'UE, sans oublier 4 micro-États, Monaco, Andorre, Saint-Marin et le Vatican. La seule certitude pour le Canada, en revanche, c'est que la qualité d'État membre de l'UE, au même titre par exemple que la France ou l'Allemagne, n'est ni politiquement ni économiquement à l'ordre du jour.
0: Et pour inédit qu'il soit, ce rapprochement transatlantique était déjà perceptible, Quentin.
1: Vous avez raison. À Davos, cette année, M. Carney avait déjà évoqué la nécessité pour les puissances moyennes et attachées à la démocratie de faire front commun dans un monde brutalement déboussolé. Il n'est pas inconcevable que souhaitent s'y joindre par la suite l'Australie, la Nouvelle-Zélande, le Japon et la Corée du Sud.
0: Mais à bien des points de vue, le Canada, c'est vrai, a davantage en commun avec l'Europe qu'avec les États-Unis, Quentin.
1: C'est en tout cas l'avis de 56% des Canadiens selon un sondage du mois dernier. Alors oui, davantage en commun, à commencer par son modèle social et son système de santé publique, mais aussi par sa population très largement d'origine britannique et française. Sur un plan plus personnel, Mark Carney connaît bien les Européens pour avoir été 10 ans durant gouverneur de la Banque d'Angleterre. Et rappelons-le, le Canada est membre du Commonwealth et à ce titre, le roi Charles III en est le chef d'État. Et pour la petite histoire, sachez que le Canada a même une frontière commune avec l'Union Européenne. C'est sur l'île Hans, au milieu du passage Kennedy en mer Arctique, au nord du Groenland. Cet îlot quasi circulaire, d'à peine 1 km², est partagé entre le Canada et le Danemark. Sans surprise, l'endroit est inhabité et dépourvu de toute végétation. Rappelons aussi que le territoire français de Saint-Pierre-et-Miquelon se situe à moins de 20 km des côtes canadiennes. Et un autre rappel. La coutume veut qu'un nouveau Premier ministre canadien réserve sa première visite à l'étranger aux États-Unis. Or, Mark Carney, lui, a tenu à l'effectuer en France. À cette occasion, il a estimé que, et je le cite, le Canada est le plus européen des pays non européens.
0: Alors, quelle forme pourrait revêtir un partenariat euro-canadien ?
1: Bien, l'on pourrait commencer par consolider le CETA, cet accord commercial de 2017, qui est en vigueur à titre provisoire, car 10 pays européens, dont la France, l'Italie et la Pologne, ne l'ont pas encore ratifié. Bon, le succès est évident. Les échanges l'année dernière dépassaient les 130 milliards d'euros, soit 80% d'augmentation par rapport à la décennie qui a précédé l'accord.
0: Quelles sont les principales marchandises que l'Union européenne échange avec le Canada ?
1: Dans le sens Europe vers le Canada, les produits pharmaceutiques, les équipements industriels et l'automobile. Dans le sens Canada vers l'Europe, le pétrole non raffiné, les engrais et les minerais critiques.
0: Et y a-t-il déjà des négociations en cours entre Bruxelles et Ottawa ?
1: Rien de formel en tout cas, mais je crois savoir que des contacts discrets ont lieu ici ou là, des contacts qui porteraient sur la réduction des droits de douane, sur la défense et sur la cybersécurité. Des sujets bilatéraux plus concrets seraient aussi évoqués, tels la construction de câbles sous-marins de télécommunications ou de gazoducs, de même que la libre circulation et le droit d'installation et d'accès au marché du travail des citoyens.
0: Et Donald Trump ne trouve rien à y redire ?
1: Si, bien sûr. En apprenant que Mark Carney avait été ovationné au Parlement européen, hier et avant-hier, M. Trump a estimé que ce rapprochement était une mauvaise chose et que s'il devait s'avérer qu'il s'agissait d'un acte hostile vis-à-vis des États-Unis, il imposerait immédiatement de très lourds droits de douane aux Canadiens comme aux Européens.
0: Conclusion, Quentin ?
1: Conclusion en quatre mots, vive le Canada libre.
0: Merci beaucoup Quentin Dickinson.
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